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0: s'adresse directement au réel et que ça prend conscience de l'histoire qui est en train d'être racontée et que ça la digère, comme ça prend du temps à la digérer, on va dire. Sauf que au moment d'écrire l'histoire, d'écrire les paroles, ça ne l'a pas digéré.
1: Et... c'est vraiment chiant, genre. Enfin, je sais pas, c'est quoi le truc. T'as pas le temps. T'as pas le temps ou.
0: Je sais pas, je trouve qu'il y a un truc par rapport à ça. Mais du coup, et là je suis en pause sur le volcan avec toi flouté, ça a l'air de rire, hein, toi flouté. Évidemment je te floute. Pas de soucis. Mais voilà.
2: Merci pour le retour en tout cas. Et vas-y, regarde ma prochaine version, merci.
1: Mais ouais, je t'ai pas demandé comment tu vas. Ça va?
3: J'ai envie de tout arrêter.

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0: Vous fonctionne, c'est paradoxal, comme vous disiez très bien. 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C'est une logique implacable.
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0: mettez en application les principes énoncés et élaborés dans cet enregistrement, et vous apprendrez à vous lier d'amitié avec l'argent, et vous accumulerez toujours des surplus.
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1: Vous êtes ici pour vivre une vie de richesse, pour être heureux, rayonnant et libre. Par conséquent, vous devriez posséder tout l'argent dont vous avez besoin pour mener une vie riche, heureuse et prospère. Pourquoi vous satisfaire de juste assez pour tenir le coup quand vous pouvez jouir des richesses de l'infini? Une des raisons qui font que les gens n'ont pas plus d'argent, c'est qu'ils le condamnent, en silence ou ouvertement. 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
3: Et voilà, il est 15h30, bonjour à toutes, bonjour à tous, bienvenue pour cette nouvelle épisode de notre tribune critique de cinéma mensuel. On est parti pour 2 heures de direct, en direct donc cet après-midi, vendredi 11 septembre sur Radio Panique. C'est l'heure donc de notre tribune critique cinéma et j'ai l'insigne honneur d'être accompagné aujourd'hui pour cette tribune. On va être très nombreux en studio, enfin du cas plus que d'habitude, puisque je suis entouré de 4 éminents et éminentes critiques, dont 2 nouvelles recrues, puisque aujourd'hui on accueille en première Olivia Arduy. Salut Olivia, il faut parler dans le micro.
4: Salut.
3: qui est à moitié excusée parce qu'elle a la grippe, donc il va falloir que tu parles encore plus proche du micro. On reçoit aussi, bienvenue Olivia, et on reçoit aussi Gaëtan Newland. Salut Gaëtan, pour cette première aussi.
5: Bonjour Thomas.
3: Bonjour Gaëtan. On est aussi en compagnie de Jacques Lemaire, donc c'est pas la première, 2e fois que tu nous rejoins pour cette tribune critique de cinéma. Salut Jacques.
6: Toujours avec plaisir, merci Thomas.
3: Et enfin, on est aussi avec Lionel Van Veltem qui, lui, pour pas toi, ça fait... On compte plus les épisodes, quoi, maintenant tu commences à faire partie des meubles. Salut Lionel, merci d'être venu. Moi je suis Thomas Becken, j'ai le plaisir d'animer cette tribune, et puis je suis aussi en compagnie aujourd'hui d'un invité surprise qui va rester avec moi en régie pendant cette émission, qui est Romain Hédard. Salut Romain, il fait coucou de la main. On est ensemble justement donc cet après-midi pour discuter de 4 films, 3 films qui ont une actualité récente, qui sont actuellement à l'affiche au cinéma et que vous pouvez voir ou ne pas voir. Et on aura un dernier film dont on abordera en dernière partie d'émission, qui est un film qui est disponible en VOD sur la plateforme arte.tv, en VOD gratuitement jusqu'à fin novembre. Donc, si ça vous intéresse, vous aurez largement le temps de pouvoir le voir. C'est un film de Catherine Breillat qu'on parlera, on en discutera en dernière partie d'émission. Mais pour l'heure, donc, on va se pencher sur 3 films qui ont actuellement une sortie, qui font l'objet d'une sortie cinématographique. Il y aura Blue Heron, il y aura aussi Rose de Marcus Schneisler. Mais on va commencer par notre premier film à cette tribune, qui est L'inconnu d'Arthur Harari, dont je vais vous dresser rapidement le pitch. Donc en fait, c'est l'histoire en fait de David Zimmerman, un homme de 40 ans, un photographe maladivement timide, taciturne, qui poursuit l'œuvre de son père décédé. Il sillonne la France à l'aide de vieilles photographies, à la recherche de lieux à photographier, urbains pour la plupart, et désormais méconnaissables, qu'il photographie dans leur état actuel. Un soir, au cours d'une fête où il se voit proposer une pilule qu'on imagine psychotrope, il est attiré par une silhouette féminine qui lui semble familière. En effet, il se trouve que quelques jours auparavant, David a aperçu cette même personne lors d'une réception et, intrigué, il l'a prise en photo. À part cela, il ne sait rien d'elle. Or, après qu'il l'a suivie dans les caves de la soirée et eu avec elle un rapport sexuel, il se réveille après la fête dans le corps de cette inconnue, une certaine Eva Helsinger. L'enquête commence alors pour David. Que lui est-il arrivé? Pourquoi? Où se trouve actuellement son corps d'homme et par qui est-il habité? Ce faisant, il fait la connaissance de Malia, 16 ans, à qui la même mésaventure est arrivée. On écoute tout de suite la bande-annonce pour se mettre dans l'ambiance et on en discute plus avant après.

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1: L'Inconnu, donc, troisième film de Arthur Harari, co-scénariste d'Anatomie d'une chute, qui adapte la bande dessinée de son frère Luca Harari, paru en 2024 sous le titre Le cas David Zimmerman. On y retrouve en vedette Léa Seydoux et Nils Schneider, tous les deux métamorphosés. Le film est sorti le 26 août. Il était en compétition à Cannes 2026 en sélection officielle et n'a rien reçu. En tout cas, ce que vient d'entendre la bande-annonce, le moins qu'on puisse dire, c'est que cette bande-annonce tonitruante ne reflète pas du tout l'esprit particulièrement lent du film. Alors, chers amis critiques, est-ce que vous êtes entrés et même sortis de cette enquête métaphysique? Peut-être Jacques, si tu veux commencer.
2: Bien sûr, avec plaisir. Est-ce que je suis sorti, entré? C'est vrai que la bande-annonce, on dirait un film qui se passe dans l'espace avec des aliens, c'est assez surprenant. Mais oui, moi je trouvais, en tout cas, j'ai essayé de rencontrer le film comme quand on rencontre quelqu'un et dont on essaie de voir aussi quels sont les aspects qui nous attirent le plus. Et donc les aspects qui m'ont attiré le plus dans le film, je crois, c'est qu'il parle beaucoup de cinéma. Dans le sens où les êtres ne sont pas vraiment ce qu'ils sont à l'écran, ils sont autres. Et donc c'est vraiment la métaphore pour moi de l'acteur et de l'interprète, quoi, qui donne son corps à une histoire et à un personnage. Et donc je voyais Harari rentrer dans cette histoire-là aussi comme cinéphile et faiseur de cinéma. Je crois que j'ai pas mal aussi de points communs avec lui dans peut-être, je sais qu'il est un peu bressonien et qu'il aime bien la fragilité de ses scènes, qu'il essaie de fuir un peu une sorte de maîtrise. Bon, d'un autre côté, j'ai trouvé aussi quelques faiblesses quand même, beaucoup de post-synchro sur un même personnage. Je pense qu'il y a eu une erreur de casting ou je sais pas, il a dû être déçu.
1: Quel personnage penses-tu ?
2: Personnage de l'ami de David. Qui est une femme, tu sais, son ex même, ouais, qui est devenue une amie. Ouais. Elle est post-synchro, je pense, les trois quarts, malheureusement pour elle. Et moi, j'ai trouvé que ça se sentait énormément, quoi. À la fois dans la fête un peu félinienne, mais aussi par après, dans les interactions qu'elle peut avoir avec Eva. Voilà, ça, je trouvais que du coup, ça déforçait vraiment la continuité du film et la manière dont je pouvais le recevoir. Bon voilà, et sinon tout un rapport peut-être intellectuel au film qui parle des surfaces, du trouble, du double, des choses comme ça qui m'ont quand même permis de rentrer dedans et de le savourer peu à peu. J'en parlerai peut-être plus après.
1: Tout à fait, volontiers. Peut-être Lionel, pour enchaîner ?
3: Oui, bien sûr. Alors moi, je ne sais pas très bien quoi penser de ce film. En fait, au départ, enfin, j'aime beaucoup les films qui parlent de ce genre de choses, donc de body swap et doppelgangers, ce genre de choses. Moi, j'ai une de mes scènes les plus adorées du monde. Moi, c'est la dernière scène de Twin Peaks, la deuxième saison, où t'as un body swap avec un doppelganger. Je dis, ah, ça va peut-être être un truc dans ce style-là. Et donc, je vais adorer. J'ai pas été vraiment conquis par ce film, parce qu'en fait, j'ai besoin de réponses et il n'y a pas de réponse par rapport à l'entité ou quoi que ce soit qui passe d'un corps à l'autre. Bon, on en reparlera sans doute après.
1: C'est le moins qu'on puisse dire.
3: Si je voulais rester dans le positif et parler d'un truc, bon, plus tard, on aura peut-être le temps d'en parler, c'est surtout du métier du personnage principal qui est photographe. Et ça, j'ai trouvé que c'était assez bien amené, parce que comme tu l'as dit au début, Thomas, il photographie comme son père des éléments du décor de la banlieue parisienne qui changent avec le temps et qui montrent donc l'impermanence des choses. Si je voulais amener une critique plus positive sur ce film, c'est qu'il rend bien ça. Il rend très très bien l'impermanence des choses et le fait que les choses disparaissent et qu'elles ne reviennent plus jamais. Voilà.
1: Ça, c'est ça. J'ai aussi trouvé que c'était un des points forts du film, même si parfois son explication, en tout cas sa mise en mouvement est un peu laborieuse, mais en effet. Oui. Gaëtan, peut-être pour enchaîner, est-ce que tu avais...
4: Oui, alors moi, le film m'a laissé un peu de marbre, malheureusement. Alors ça commence avec une musique assez inquiétante, donc je m'attendais à rentrer, oui, dans une enquête, sinon pas métaphysique, au moins un polar noir, ou quelque chose qui allait, d'une manière ou d'une autre, me happer. Et en fait, moi, personnellement, ça m'a laissé vraiment assez indifférent. Voilà, donc je trouvais la musique décalée par rapport aux propos, et je trouve qu'il n'y a pas de... Il n'y a aucun, de mon point de vue, vraiment fil rouge, quoi. Donc, moi, en tout cas, d'où je suis, en tant que, pas cinéphile, mais en tout cas personne qui, de temps à autre, ben, s'intéresse à l'œuvre d'autrui, à une proposition qu'elle peut faire, je n'ai pas compris la proposition, moi, personnellement. Donc, on ne m'a pas pris par la main. Et moi, je suis quelqu'un qui a besoin qu'on le prenne par la main tout de même pour faire ne fût-ce qu'un bout de chemin. J'aime l'idée qu'on me laisse avec des possibilités. Mais là, c'est une infinie, c'est devant l'infini qu'on m'a laissé. Ou voir peut-être le néant, je ne sais pas. Ouais. Et donc, du coup, c'est très difficile pour moi, du coup, d'avoir un point de vue vraiment sur le film dans la mesure où je me suis un petit peu demandé s'il y avait une quête.
1: Et laquelle elle était.
4: Et si on a une, quelle est-elle.
1: Ouais.
4: Voilà. Alors après, c'est peut-être moi qui n'ai pas le prisme par lequel je suis passé. Voilà, je n'ai peut-être pas ni les codes, ni les outils nécessaires pour comprendre la proposition d'Harari. Toujours est-il que, enfin, si on a une, je ne l'ai pas. Je ne l'ai même pas touché du doigt, quoi.
1: Pas du tout. Ne serait-ce que, mais il n'y a pas eu un petit peu de. Tu n'as pas du tout été capté par un aspect même purement esthétique du film. Non.
4: Non, parce que je trouve esthétiquement parlant que moi ça c'était un peu humide et poisseux.
1: Clairement.
4: Alors si cette poisse ou cette humidité avait pu amener alors à quelque chose, tu vois, du humus, à quelque chose sur lequel, tu vois, qu'on puisse renifler, humer de quelque manière que ce soit, alors oui, mais là, en l'état, pour moi, c'était juste, voilà, comme si j'étais resté trop longtemps dans les vêtements mouillés, donc du coup, ça m'a laissé avec une certaine impression de...
1: Tu vois. Tu es donc imperméable aux vêtements mouillés.
4: Oui, voilà. Enfin, en tout cas, je prends pas de plaisir à... ouais.
1: Okay.
4: À végéter dedans.
1: À mariner.
4: À mariner, exactement.
1: Olivier, on avait vu le film ensemble. Peut-être que je me souviens de tes doutes lorsqu'on est sorti de la salle. Est-ce que tu conserves ces doutes ou est-ce que tu as un peu fait un cheminement depuis, dans un sens ou dans l'autre?
0: Tout à fait. Je conserve ces doutes. En fait, je voudrais aussi commencer par quelque chose de plutôt positif. Je trouve que le film lance des pistes assez prometteuses. Une d'elles, c'est est-ce que le désir nous permet d'être dans la peau de l'être désiré ? Qu'est-ce que ça veut dire d'être dans le corps de quelqu'un d'autre, concrètement ? Et puis, toutes les questions liées au regard et la caméra, quel est le rôle du regard ou de la caméra là-dedans, dans la construction de ce désir ou dans cette tentative de capter ou de saisir l'autre ? Donc plusieurs questions prometteuses, donc beaucoup de voilà. Le début du film commence par cette incarnation, ce point de vue situé du personnage David dans la voiture avec ses reflets dans le rétroviseur. Puis il y a plusieurs plaques aussi à l'extérieur qui parlent de vision, un garage où il y a vision automatique. Enfin, il y a plusieurs éléments qui font référence au voir et au faire image aussi. Donc je pense que ça rejoint ce que tu disais, Jacques. Mais au fur et à mesure, je trouve que peut-être le cœur même de l'intrigue, qui est ce body swap sexuellement transmissible, qui fait toute la particularité du film, du scénario, parce que le body swap, c'est quand même un trope qui revient souvent. Il n'est pas du tout incarné, en fait. Je manque beaucoup de profondeur viscérale.
1: C'est un peu un problème, hein, dans ce genre de truc.
0: Ouais. Vraiment, et ça, je trouvais que ça restait finalement en surface. Donc il y a cette tentative de happer, de toucher l'autre avec ce regard haptique, cette insistance de toucher la surface de cette image, de cette photographie. Hein, la photographie qui devient le poster, c'est une des plus chouettes scènes du film, je trouve. Cette insistance du regard qui essaye de pénétrer l'autre. Mais finalement, on reste là-dedans, on pénètre jamais, on saisit jamais l'autre, et tout ce qui peut se passer à l'intérieur de soi, de son soi étranger, donc quand on devient quelqu'un d'autre, la colère, la frustration, le désir, la répulsion, je trouve que c'est pas assez travaillé. Finalement, pour moi, ça reste un espèce de ego bad trip apathique comme ça, et puis à la fin, on a l'inconnu qui est une mère célibataire. Seul et sans voix.
1: En devenir, oui.
0: Donc ça m'a aussi fortement marqué, cette fin. On peut en parler après.
1: On en discutera après, mais j'ai l'impression qu'on est à peu près tous et toutes d'accord sur ce que moi j'ai senti globalement les mêmes choses, même si je dois dire que, peut-être à la différence de pas mal de gens, je ne me suis pas ennuyé une seconde. Et c'était un peu étonnant parce que le film dure 2h40, il est quand même particulièrement long et lent, et j'ai pas de problème avec les films qui sont longs et lents voire chiants, mais j'ai jamais eu l'impression de m'ennuyer à aucun moment, parce que Il y a, comme vous l'avez dit, en tout cas, je résume un petit peu et j'ai un peu les mêmes sensations, c'est que c'est un film qui utilise beaucoup la référence. Donc il y a beaucoup de références à plein d'autres films. Bon, il y a les Body Swap, la liste est longue, Face Off et autres. Mais il y a aussi tous les films, toute la lignée de films Hitchcockien, Fenêtre sur cour, tout ce qui est Vertigo, etc. La blonde qu'on suit, dont on ignore l'identité, donc on aimerait bien la chercher. Les personnages un peu mirage comme ça. Et donc en fait ce que Harari, j'ai l'impression, montre, c'est quelqu'un qui cite énormément. Il y a du giallo là-dedans. Au début, il y a vraiment une ambiance un petit peu de film un peu italien des années 60-70, avec ses musiques pianistiques un petit peu en circulaire comme ça, en spirale. Il y a une ambiance un peu de giallo avec une photographie très saturée, très granuleuse, et puis ensuite on passe au thriller psychologique, et puis ensuite on passe à une question plutôt quelque chose de métaphysique ou une enquête policière, et puis ensuite on passe au film purement fantastique avec cette transmission d'une maladie un peu la It Follows, ce genre de choses un peu virales. Et en fait, il va jamais au bout, parce que j'ai l'impression que ça ne l'intéresse pas. Il y a deux axes qui me paraissent intéressants. Il a construit son film, à mon avis, comme quelqu'un, comme un artisan qui s'adresse à des gens qui aiment les questions de point de vue, de référence, de choses comme ça. Une des plus grandes réussites du film, à mon sens, elle est largement technique. C'est un peu pour reprendre ce que tu disais, Jacques. C'est qu'on a, au fur et à mesure du film, c'est comme si c'était un prétexte pour passer d'un point de vue éminemment... interne. On a vraiment une focalisation interne au début, où on voit le type qui conduit, on voit ses mains sur le volant comme si on était dans sa tête. On a vraiment, vraiment une caméra purement subjective, et il faut toute la durée du film pour que on dilue progressivement ce point de vue. Il va passer par des personnages qui vont être incarnés dans des corps différents, qui vont se perdre, qui vont vraiment se dilapider pour finir par avoir une exfiltration complète du point de vue. La dernière, l'épilogue, qui à mon sens est un peu long pour moi, mais qui suit bien le reste du film, est un... Bon, on va pas tout spoiler non plus, mais bon, il se trouve qu'il y a quand même des événements qui font qu'on peut avoir une lecture un peu étrange sur l'identité de la personne de Léa Seydoux dans lequel se projette le corps de Neil Snyder, donc de David. Et en fait, on ne sait plus à la fin. Il y a une exfiltration complète du point de vue. On ne sait plus d'où nous parle la caméra. On ne sait plus qui est-ce qu'on voit. Est-ce que c'est encore David? Est-ce que c'est autre chose? On ne sait plus. Il y a un abandon comme ça de toute subjectivité. Et j'ai l'impression que la grande qualité du film, outre son enquête, qui est complètement marécageuse, comme tu disais, poisseuse, et ça c'est assez agréable à vivre. Moi, je trouvais ça très agréable à vivre dans cette espèce d'incertitude permanente. Il y a quand même un point de vue qui est éminemment technique en termes de point de vue de caméra, pour essayer vraiment de diluer ce point de vue initial de la subjectivité. Et pourquoi pas, est-ce que alors maintenant le fait de changer d'un sexe à l'autre, Est-ce qu'on diluerait aussi le male gaze vers le female gaze? C'est un peu d'autres questions qui, à mon avis, ne sont pas vraiment explorées ici, et je suis peut-être pas le meilleur pour en parler. Mais voilà, moi, le principal intérêt, il était quand même purement dans la mise en scène et dans la subjectivité. Je ne sais pas si vous vouliez faire écho à ce que je disais.
2: Oui, mais je pensais à un autre film qui utilise ce procédé de subjectif, qui est Enter the Void. Bon, juste pour comparer aussi la radicalité de la proposition de Gaspard Noé, qui tout le long du film donc va rester collé à cette proposition. Et là où effectivement je trouve que malheureusement le découpage technique du film, donc L'Inconnu de Harari, il est difficile à saisir. Au bout d'un moment, enfin, on commence en subjectif et on a l'impression que ça va avoir un rapport pertinent un peu en continuité le long du film. Et après, ça se balade en steadicam. Je me souviens souvent, en faisant le tour de ces personnages, il y a un plan qui revient souvent de Léa Seydoux qui s'en va comme ça à travers les arbres, qui est assez joli, enfin qui est assez marquant. Mais j'ai eu du mal à voir le langage d'image qu'il a essayé de construire, et aussi à travers les citations, je me suis dit que c'était en fait peut-être un film et un scénario qui étaient à la dérive. Ce qui peut être intéressant aussi parfois, de ne jamais vraiment avoir de base, de toujours essayer de sauter comme ça dans le vide. Et je pense aussi au dernier plan sur Léa Seydoux, qui est un plan comme ça qui m'a fait penser à Julie Delpy dans un film de Carax, là, qui est très secoué, en longue focale, où on s'approche d'elle comme ça dans son visage, qui bouge énormément. Et c'est là où peut-être que c'est trop un cinéma de référence. Et je crois que même moi qui peux aimer parfois comprendre et voir où est-ce qu'on veut m'amener dans l'histoire du cinéma quand je regarde un film, là j'aurais peut-être, enfin là je manque énormément de continuité, de structure narrative. Alors même que l'enjeu, je le trouve intéressant, hein, l'enjeu quand même, mm-hmm. c'est je veux me retrouver moi-même quoi. Enfin c'est quand même quand on parle d'enjeu plus ou moins lourd, plus ou moins profond, je trouve que l'enjeu ici il mérite de s'y attarder. Et du coup, les circonvolutions qui sont là pour partir à la poursuite de cet enjeu, je pense notamment au moment où ils apprennent avec What the Face qu'il y a une autre personne qui vit peut-être la même chose qu'eux, et donc ils partent dans une sorte de banlieue, je ne sais plus vraiment où, elle se retrouve dans un bâtiment avec le frère de cette personne qui l'observe et qui finit par essayer de la violer, quoi, donc Léa Seydoux. Là, tout ça est quand même très alambiqué, mais j'arrive avec Léa Seydoux dans cette maison où il y a cette personne, et je suis quand même plutôt curieux, et comme toi, je ne me suis pas trop emmerdé, parce que je voulais savoir comment elle allait se retrouver, quoi. Et ça, je trouvais ça intéressant.
1: Malheureusement, on n'a pas d'explication, pas malheureusement ou pas, mais en tout cas, on n'a pas d'explication. Moi, je pensais au... Lionel, tu me fais un signe ?
3: Non, je hoche la tête pour dire qu'il n'y a pas d'explication.
1: Je pensais à ce que tu disais, Gaëtan, par rapport à l'aspect moite et poisseux de l'enquête. Moi, c'est quelque chose que j'ai adoré, personnellement. C'est moi, en fait, en voyant, je l'avais dit à Oli quand on est sorti de la séance, j'avais l'impression, alors j'ai l'impression qu'il n'y a pas beaucoup de gens qui font écho à ce que j'ai pas, en tout cas, j'ai pas trouvé grand chose dans la littérature et dans les médias, mais ça me faisait penser à l'ambiance parfois complètement marécageuse des enquêtes des livres de Patrick Modiano. J'avais cette espèce de quête d'identité complètement vaine, dans laquelle on patauge, dès qu'on pense, on s'enfonce dedans sans comprendre où on va s'arrêter et vers où on va, enfin, on évolue sans vraiment savoir où on va, et dès qu'on pense avoir posé le pied sur quelque chose de solide, comme dans Rue des Boutiques Obscures, bam, tout s'écroule et il faut encore retour commencer. Les hypothèses, les pistes scénaristiques que les deux personnages utilisent pour essayer de faire évoluer, pour savoir d'où, qu'est-ce qui se passe, qu'est-ce qu'on fait avec ça, sont systématiquement annihilées, plus on avance et plus... Et à chaque fois, la piste s'écroule. Non, en fait, on aboutit à une sorte de... J'ai envie de dire de fatalisme un peu triste qui moi personnellement m'a parlé, et c'est à mon avis pour ça que j'ai pas trouvé que la vanité des enquêtes était problématique. Oui, Oli.
0: J'aimerais rebondir sur ça justement. Pour moi, le fait que l'enquête n'aboutisse pas, qu'on trouve pas qui je suis, mm-hmm. parce qu'en fait c'est vrai, le film, il y a cette scène dans la fête où David voit un portrait de lui-même. C'est une scène qui pour moi fonctionne très bien. Elle est en quelque sorte prophétique, se voir de l'extérieur, pas se reconnaître. Effectivement, c'est une question existentielle qui n'a peut-être pas de réponse. Mais il y a quelque chose qui m'a dérangée justement dans ce que tu dis d'enquête marécageuse, c'est que il y a un moment où les personnages commencent à normaliser cette situation. En tout cas, ce moment-là ne m'a pas du tout convaincue. Au moment où, après la scène de sexe qui est absolument malaisante, Eva, David tombe enceinte. Et elles se disent, on va faire une famille. Et je me disais, mais comment, enfin, moi, ça ne me convainc pas du tout. Où sont justement tous les affects associé, de dégoût, enfin, il y a quelque chose pour moi qui est resté.
1: Ça ne convainc pas non plus du tout David alias Léa Seydoux, puisqu'elle s'enfuit à ce moment-là. Oui. Bah, ça, je comprends que c'est pas, mais c'est quelque chose, cette espèce de d'équivocité de faire famille, ça prend pas non plus dans le film.
0: Non.
1: Non. Mais je voulais peut-être, je sais pas s'il y avait
0: Lionel,
1: tu voulais.
3: Ah oui, non, mais c'est pas pour rebondir sur le côté poisseux, mais c'est très rapidement. Il y a aussi la question de la non-verbalisation des choses. Donc j'ai l'impression que tous les personnages du début jusqu'à la fin ont du mal à dire des choses. Donc ça commence avec, mais c'est fait exprès, avec le protagoniste qui est effectivement très timide et qui a du mal à dire quoi que ce soit. Et puis durant tout le film, tu as ce côté poisseux de la parole, où toute parole prend du temps à être vraiment sortie de la bouche, au point où, par exemple, À la fin, il y a effectivement au moment où elle rencontre, enfin, il ou elle rencontre une personne qui a peut-être vécu la même chose, mais qui est peut-être schizophrène. Elle dit enfin, j'ai vécu la même chose, et c'est la seule chose qu'elle dit. Et puis après, elle doit être évacuée de la maison, donc on n'en sait pas plus. Donc même le verbe est poisseux. C'est ça que je voulais dire aussi. Et donc, ouais.
1: Non, ça fait vraiment partie de l'enquête, ouais. dont on a plein de pistes. Est-ce qu'on va avoir un abord métaphysique? Est-ce qu'on va avoir un abord psychologique? Est-ce qu'il s'agit d'une pathologie psychiatrique? Est-ce qu'il s'agit de quelque chose qui est purement... ouais. En fait, j'ai l'impression que Arthur Harari ne sait pas de quoi il parle. Ça m'a donné un peu ça. Il laisse les portes ouvertes, mais j'ai l'impression que lui... C'est un petit peu comme dans... Je voulais peut-être, parce qu'on a encore 4 minutes pour évoquer Qu'est-ce que vous avez pensé de la manière dont les relations sexuelles sont montrées? Pour moi, je n'assiste pas à une relation sexuelle. J'assiste à quelque chose où par voie sexuelle, on évacue sa maladie, on évacue quelque chose. Mais c'est pas, pour moi, c'est pas du sexe filmé. Pour moi, c'est quelque chose, c'est un passage obligé. Ça n'a rien à aucun moment. Même quand ils choisissent de le faire sciemment dans l'appartement, les deux protagonistes à la fin du film, pour moi, c'est pas du sexe filmé. C'est juste, un MacGuffin. Quoi. On fait passer ça par le sexe, mais c'est pas une relation d'intimité.
3: Oui, pour cette histoire-là, sauf la fois où il décide vraiment de le faire, bon, il y a toujours cette histoire d'entité, on ne sait pas très bien ce que c'est, qui est un peu captive et qui passe d'un corps à l'autre. Et pour moi, c'est une volonté claire du réalisateur de justement montrer que ce n'est pas du tout du sexe tel qu'on peut le concevoir, mais un truc qui est vraiment forcé, limite dégoûtant, qui doit se passer vite. Et il y a un orgasme à la fin, mais effectivement, ça ne donne vraiment pas envie. Enfin, je crois que ça fait exprès, oui.
2: Enfin, ça me faisait penser à quelque chose aussi dans la théorie du genre, on va dire, du moment où Léa Seydoux, corps, se fait pénétrer donc par David, qui est Mali, en fait. Mm-hmm. Où, en fait, il y a une défloration, enfin, dans le sens, David est vierge de pénétration à ce moment-là. Et je trouvais quand même qu'il y avait peut-être, derrière ça, quand même, une réflexion sur la pénétration... ou le fait d'être pénétré à ce moment-là, je trouvais que ça se jouait peut-être plus naturellement, enfin plus de manière naturaliste. En tout cas, ça m'a envahi, quoi. J'ai été assez envahi par rapport aux autres où là il y a des passages des body sweep, quoi, où je trouve ça très machinal, quoi. C'est vrai que c'est des robots à ce moment-là. Tu te dis, c'est scénario, et puis et donc ça crée aussi des décalages. Il passe un peu du naturalisme à quelque chose de plus théâtral, un peu quand il veut, et ça c'était compliqué, ouais.
1: Ok, peut-être un dernier mot pour finir. Non, si on en reste là pour ce film, donc L'Inconnu d'Arthur Harari, qui est toujours en salle au cinéma pour le moment. Vous pourrez peut-être vous faire votre propre idée. Je vais, avant de passer au film suivant, on va écouter un morceau de la bande son qui est signé Andrea Poggio, qui quand même est particulièrement à l'économie. C'est pas du tout ce qu'on a entendu dans la bande-annonce, c'est pas du tout la bande-annonce, la musique originale. Je vais vous faire écouter un morceau de 2 minutes qui s'appelle Spirale féminine, et vous allez voir à quel point c'est passionnant.

voilà, je pense que tout le monde a compris à peu près de quoi il en retournait pour cette bande originale signée Andrea Poggi du film L'inconnu d'Arthur Harari. On va passer maintenant à notre deuxième film au programme, toujours de cette tribune critique mensuelle sur Radio Panique. Il s'agit maintenant du film Blue Heron, un film qui est sorti en salle il y a une petite quinzaine de jours, dont je vous fais le pitch brièvement. Donc enfin, à la fin du siècle dernier, sur la presqu'île de Vancouver, où vit une famille d'origine hongroise avec ses quatre enfants. Ils sont bien intégrés, ils habitent dans un quartier pavillonnaire plutôt confortable. Seulement, voilà, leur fils aîné, Jérémy, qui est issu d'une précédente union, présente un comportement étrange et relativement imprévisible. En fait, il parle jamais, il semble rétif à toute forme d'autorité. Il pratique l'automutilation et le vol, tout en restant la plupart du temps affalé, étranger au moment présent, comme s'il était ailleurs. La situation devient de plus en plus ingérable et les parents finissent par en référer aux services sociaux. Et c'est Sacha, sa sœur de 9 ans à l'époque, qui 25 ans après les faits tente de reconstituer, d'après ses souvenirs mêlés à des documents d'archives familiales, la situation qui a abouti justement à l'institutionnalisation de son grand frère, désormais décédé, sans qu'il n'ait jamais guéri. On écoute maintenant la bande-annonce de Blue Heron.

0: Voilà, et ça, là, ça pour le coup, ça change comme musique de fond de bande-annonce. C'est autre chose que ce qu'on a entendu tout à l'heure. Donc, il s'agit bien du film Blue Heron, Blue Heron, qui est le premier long métrage de fiction de la réalisatrice canadienne Sophie Romvary, 36 ans, qui jusque-là pratiquait plutôt, on va dire, le documentaire sur le mode autobiographique. Il y avait eu un précédent film qui s'appelait Still Processing en 2020, qui était une réflexion déjà sur le deuil et la mémoire par photo interposée. Cette fois, c'est la jeune Eylül Guyen qui incarne Sacha, l'alter ego de la réalisatrice à 9 ans, et Eddie Bédous qui prête ses traits au personnage particulièrement silencieux du héron, Jérémy. Blue Heron, qui avait été particulièrement distingué dans les festivals canadiens, était pour moi un des films les plus attendus de 2026. Je crois que pour Olivia aussi. Est-ce que, chers amis, chers amis, est-ce que vous aviez aussi cette attente, et est-ce que cette attente a été comblée? Olivia.
1: Oui, tout à fait. J'ai été assez émue par ce film. Tu es témoin, n'est-ce pas, Tom?
0: On l'a vu ensemble aussi.
1: On l'a vu ensemble aussi. Je trouve que pour le coup, si l'inconnu restait dans une opacité qui n'était pas favorable aux propos, on va dire. Ici, je trouve que le film, cette opacité sous la forme d'énigmes de Jérémy est le sujet même du film. Pour moi, c'est un film sur l'incompréhension, sur l'opacité, sur la honte aussi, et la stigmatisation. Et ce que je trouve très beau dans ce film, c'est qu'on n'arrive jamais à comprendre ce qui se passe avec Jérémy. Il n'y a pas d'issue. En fait, il n'y a pas de lexique. Il n'y a pas de vocabulaire pour parler de ce qu'il a, de son mal-être, de son comportement destructeur. Il n'y a pas de diagnostic non plus. Enfin, il y a un diagnostic à un moment donné qui est Oppositional Defiant Disorder, mais qui est assez abstrait finalement. Mais ce qui est intéressant, c'est que la réalisatrice, elle déplace la question de ce vocabulaire et de mettre les mots sur une expérience, une condition de Jérémy à la famille. Et ça, c'est très puissant aussi, parce qu'on s'attendrait peut-être à oui, on va découvrir ce qu'il a à la fin, et finalement, elle ouvre un espace pour mettre des mots et donc légitimer une expérience de souffrance de cette famille. Parce qu'en fait, on voit surtout l'expérience des parents. Des parents qui sont en détresse complète et qui sont assez maladroits finalement, qui aiment beaucoup qui évidemment aiment leur fils, mais qui savent pas quoi faire, sont épuisés et qui sont tout aussi maladroits. Et ce qui est bien dans la bande sonore, on entend un mot qui pour moi est assez. Enfin, il parle en termes de malédiction. We are cursed. Ils demandent, ils disent, ils utilisent des mots très violents contre Jérémy. You got the devil in your body. Donc, tu es possédé par le
0: Ils y croient
1: diable.
0: jamais vraiment, mais c'est comme ça qu'ils le verbalisent.
1: Ils le verbalisent, mais parce que eux-mêmes, ils n'ont pas de vocabulaire.
0: Voilà.
1: Et donc ça, c'est très réussi c'est très juste, je trouve, comme elle arrive à mettre en scène progressivement, crescendo, cette violence diffuse comme l'atmosphère du film qui est très paisible en apparence, très douce en apparence, mais qui en fait est extrêmement violente, non seulement parce qu'il n'y a pas de possibilité dans une société qui sait pas de définir ou donner des mots ou du vocabulaire pour parler de ça, mais aussi au sein même de la famille. Et tout ça, et je vais finir avec ça, parce que sans porter un jugement. Après, on peut en discuter encore.
0: En ça, je suis d'accord avec toi. Merci pour cette première impression. Il y a beaucoup de choses qui résonnent avec le film suivant dont on va parler avec Rose. Hein. La question du vocabulaire et la question de pouvoir nommer ce qui se passe est vraiment importante évidemment un tour beaucoup plus contemporain dans Blue Heron. Mais oui, je suis d'accord avec toi. Je pense que c'est un bon lien pour la suite. Gaëtan. Est-ce que tu peux nous donner tes impressions?
2: Alors, moi, j'en avais entendu beaucoup de bien et j'ai passé un bon moment, globalement, franchement. Là où Olivia parle d'incompréhension, principalement, ouais, en fait, c'est lié, c'est l'incommunicabilité, quoi. Et pour moi, tant dans ce qui se passe que dans les mouvements de caméra aussi, il y a beaucoup de plans
0: Voilà.
2: fixes.
0: On y vient.
3: Il y a énormément de plans fixes. Il y a énormément de plans où aussi, il y a une vitre entre la scène et la dynamique d'action et la caméra. Donc aussi cette impression que il y a ce parent, il y a cette vitre et puis il y a dans le jardin des choses qui se passent. Il y a cette espèce de, c'est vraiment.
0: Il y a toujours un empêchement.
3: Il y a toujours un empêchement. Ouais. Exactement. Il y a ce filtre et que comme l'amène le film, il ne répond pas à cette question-là. Il pose en tout cas le fait.

0: très peu en mouvement, à part un moment où le père essaie un peu de contenir son fils. Le reste du temps, il y a une économie de mouvement incroyable qui aurait pu amener une espèce de sclérose un peu ennuyeuse et qui, en fait, finalement, pour moi, était d'une pertinence incroyable au vu du propos et au vu de ce qui, la proposition que fait la réalisatrice. Alors, dire aussi, je ne suis pas cinéaste, mais waouh, un premier film comme ça, c'est quand même très, très impressionnant. Moi, j'ai été vraiment très impressionné.
1: La photographie est superbe. Hein.
0: Oui, la photographie, la musique, moi, j'ai beaucoup apprécié. Et alors, les couleurs, il y a quelque chose, il y a un jeu avec la lumière qui est très intéressant aussi, je trouve, personnellement. Voilà. Donc, oui, moi, globalement, j'ai trouvé vraiment que c'était un très, très bon film.
1: Oui.
0: Voilà. Ça, en tout cas, pour l'impression générale.
1: D'accord, mais c'est-à-dire que l'impression générale, en fait, le sujet. On dirait que la réalisatrice ne cherche pas à enfoncer le clou. C'est déjà manifestement suffisamment difficile et suffisamment atroce comme situation comme ça pour ne pas enfoncer le clou visuellement et ne pas encore surcharger. Voilà, faut pas oublier que il y a un environnement et l'environnement est plutôt bénéfique. Je sais pas, pas vraiment le mot, mais en tout cas, il y a quelque chose d'apaisant dans cet environnement-là. Lionel.
2: Oui, alors je partage complètement vos avis. Je ne sais pas ce que je pourrais raconter de plus. Je suis tout à fait d'accord avec moi aussi, le film m'a énormément ému. Je trouve que la question de cette personne qui est en souffrance est extrêmement bien rendue, son jugement. Il y a aussi la question du diagnostic qui n'arrive pas. Je trouve, moi, ça, pour différentes raisons que je ne vais pas évoquer ici, ça me rappelle notamment quelqu'un qui avait un peu ce comportement-là très lointain dans mon enfance, et qui était un peu incompris aussi, et qui pouvait être à la fois extrêmement gentil, dessiner des belles cartes ou ce genre de choses, et puis avoir des côtés extrêmement destructeurs. Donc ça m'a énormément touché. Pour ne pas raconter la même chose que les deux autres avec lesquels je suis d'accord, moi j'aimerais bien aussi peut-être mettre en avant l'aspect méta et documentaire de ce film. Dernièrement, on a parlé du film sur Marianne Faithfull qui avait ce côté méta aussi avec des archives. Et à ce moment-là, j'avais dit que j'avais pas du tout aimé, que je trouvais que c'était un raccord qui n'était pas nécessaire à l'intrigue. On voudrait très bien plus se focaliser sur Marianne Faithfull uniquement. Ici, par contre, je trouve que c'est excellent. Vraiment, vous avez d'abord la famille, alors vous avez ces images du Canada. Donc, je suis jamais allé à l'ouest du Canada. Ça, ils sont sur l'île de Vancouver, donc c'est l'ouest. Mais malgré tout, dans les images, dans les textures, dans les sons, les ambiances, on ressent énormément l'humidité de fin d'été du Canada. Enfin, je trouve qu'il y a un truc qui est extrêmement bien rendu là-dedans. Et puis, il y a aussi un jeu sur le son, où le son va parfois plus fort ou moins fort. Et je pense que c'est lié aussi à cette personne un peu particulière qui, je sais pas si elle est dans le spectre autistique, mais en tout cas, il y a quelque chose de très particulier par rapport à cette personne qui est en souffrance. Et donc, du coup, je trouve que c'est bien amené parce qu'après, on arrive dans le temps présent, entre guillemets, et donc elle revoit des éléments documentaires du passé. Et puis, à la fin, il y a une forme presque de réalisme magique où, en fait, les deux se mélangent. Enfin, il y a le passé et le présent qui se mélangent. Je trouve que, effectivement, pour un tout premier long métrage, c'est très bien maîtrisé. Enfin, j'ai vraiment bien aimé ce film. Voilà.
1: Ben, merci pour vos avis tout à fait favorables. C'est vrai qu'on parlait, c'est pour ça que j'ai insisté dans ma présentation sur le fait que son précédent film, c'était son projet de thèse à la NYU, sur justement la numérisation de photos de famille en même temps qu'elle parlait de la mort de ses deux frères. Donc ça, pour le coup, c'était pour le coup sur une base purement documentaire et auto-documentaire. Je suis d'accord avec vous. Je pense que moi, j'essaie de prendre, pour n'essayer pas d'être trop redondant par rapport à ce que vous dites, il y a quelque chose que tu avais lancé, Gaëtan, que j'ai retenu, c'est que le film est... Donc, il y a peu de mouvement, les plans sont relativement fixes, en fait, ils sont fixes et il y a toujours ces amorces, il y a toujours quelque chose entre le plan et l'objet de notre regard. Et donc, en fait, ce film, avec sa douceur mélancolique, comme on l'entend, qui c'est pas une valse, mais on l'entend, c'est le concerto de l'Empereur de Beethoven, qu'on entend dans la bande d'annonce et qu'on entend aussi pendant le film, qui est peut-être pas d'ailleurs la meilleure scène, mais bon, pour moi, ça faisait penser à une valse qu'on danse pas. C'est typiquement une valse mélancolique ou une valse de Chopin, quelque chose pour laquelle on a une certaine rythmique, on a un allant, on a un lent mouvement. Mais c'est indansable, on peut pas, c'est pas entraînant, mais ça suffit pour évoquer cette espèce de balancement. Et le balancement que Sophie Romvary veut signifier, c'est son perpétuel balancement entre la situation actuelle, c'est-à-dire l'endroit d'où elle parle, maintenant elle adulte, bon, dans le pers-

0: dans le film, le personnage, je crois que c'est une psychologue, hein, mais bon, c'est carrément son alter ego de réalisatrice, qui essaie de faire revivre, donc par une espèce de mouvement, de va-et-vient, faire revivre le passé, en tout cas de remplir ce passé, ces événements, par le filtre de souvenirs déjà, qui sont des souvenirs propres, personnels, et d'images d'archives. Parce que dans le film, il y a beaucoup de choses qui sont de l'ordre de la... On documente beaucoup. Le père photographie et utilise beaucoup sa caméra. Et en fait, on se rend compte, au fur et à mesure que le film avance, que les plans qu'on voit, ces fameux plans qui sont un petit peu comme si on s'immergeait dans une situation très lentement, comme si on tendait un petit peu la tête pour regarder ce qui se passe dans ce jardin, dans cette maison, dans ce salon, à travers la vitre, en fait, ce sont des plans qui ont déjà été photographiés par le passé. C'est-à-dire que ce sont des plans qui étaient documentés du temps où les événements se sont passés. Et en fait, on a quasiment une copie de ces plans. Elle réintègre, elle redigère et repropose ces anciens plans, un petit peu comme faisait David dans le film avant, c'est-à-dire qu'il prenait des anciennes photographies, il se mettait au même endroit et il regardait ce que les choses étaient devenues. Et bien maintenant, dans une dynamique un peu similaire, même si le rythme du film est extrêmement différent et beaucoup plus tenu, on se place dans un point de vue ancien pour essayer de réinfuser une situation ancienne, des souvenirs ou des documents anciens, avec une question qui est: qu'est-ce que j'aurais pu faire, d'où est-ce que je vois ça, et qu'est-ce que j'aurais pu faire pour que les choses n'évoluent pas comme ça, puisqu'on sait que... On ne sait pas exactement comment ça s'est fini, mais a priori, le personnage du héron est mort, de Jérémy est mort, et il a beaucoup souffert. Qu'est-ce que, à hauteur de celle qu'elle était quand elle avait 9 ans, et qu'elle a vu ça se dérouler sous ses yeux, mais avec son regard d'enfant, c'est-à-dire, avec, comme tu disais, une question de vocabulaire qui n'est pas là, il n'y avait pas le vocabulaire suffisant pour pouvoir parler, elle, à l'époque, elle ne savait pas comment l'appréhender, il reste que son souvenir. Comment, en faisant revivre, en refaisant, recréant ce souvenir, On peut changer le passé, on peut essayer de voir ce qui s'est produit pour que peut-être, dans une vision alternative, presque uchronique, on puisse aboutir à quelque chose qui ne soit pas une réalité, puisqu'il est mort, il restera mort, mais en tout cas, essayer de trouver une forme d'apaisement. Et dis-moi, Oli.
1: J'aimerais rebondir sur ce que tu dis. Donc, dans cette deuxième partie du film, quand on revient, il y a ce chevauchement passé-présent, Et la réalisatrice revient, elle choisit dans le scénario de revenir comme travailleuse sociale. Ce qui est un choix qui m'avait questionnée au début. Elle ne choisit pas de revenir dans son passé en tant qu'elle-même. Donc là, tu disais, oui, elle essaye de comprendre en tant qu'enfant ce qu'elle aurait pu faire différemment. Mmh. Et c'est quelque chose que, en sortant du cinéma, je m'étais dit, ah, mais je ne comprends pas trop pourquoi elle revient comme travailleuse sociale et pas comme elle-même. Justement dans cette optique de revisiter, de se réapproprier ce passé et d'essayer avec sa subjectivité contemporaine de mettre des mots sur ce qui s'est passé. Mais elle choisit la travailleuse sociale pour donner un pronostic aux parents. Donc il y a un moment, elle lit cette lettre, elle explique tout ce que les parents vont vivre. Vous allez souffrir, vous allez douter de vous-même. Vous allez penser que vous êtes des mauvais parents, vous allez avoir honte des voisins, vous allez faire ceci, vous allez faire cela. Donc elle revient pour mettre des mots sur l'expérience douloureuse des parents. Et ça, je trouvais que c'était pas évident pour moi à première vue. Je manquais, ah mais elle est où, elle, comme petite fille?
2: Ouais, je crois qu'on a tous vu ça. Hein. Oui. Enfin, moi, je trouve que c'est super bien amené. Et j'ai eu exactement la même chose que toi, en me disant... Mais où est-ce qu'on est? Est-ce que c'est la même actrice ou est-ce que c'est quelqu'un d'autre où on est? Et on se raccorde, je trouve, vraiment très bien au moment où elle commence à faire le pronostic dont tu parles.
1: Voilà. Et d'une manière, c'est comme si elle légitimait cette souffrance, mais aussi la maladresse des parents qui utilisent tous ces mots comme ça parce qu'ils sont juste épuisés, ils ne savent pas quoi faire.
0: À la différence du film précédent, je pense que Sophie Romvary, ici la réalisatrice, se tient vraiment à un format et un type de langage, un type de discours qu'elle nous fait apprendre. C'est-à-dire que le discours ne vient pas de nulle part. C'est-à-dire qu'on a les antécédents, on a ce qui s'est passé dans le passé, on a les documentations du père, on a l'aspect documentaire de la situation telle qu'elle l'a vécue et telle qu'elle a été documentée par le père. Et puis on apprend ce langage et on finit par se retrouver donc, dans l'époque contemporaine. Et là, en termes de langage et de langage cinématographique, donc notamment les amorces dont on parlait tout à l'heure, il y a quelque chose qui se tient vraiment. L'enquête reste ouverte, puisqu'on ne sait pas ce qu'il a, mais peu importe, c'est pas le problème de mettre un diagnostic sur le problème. Le fait, c'est de comment est-ce qu'on vit avec le sentiment de culpabilité relative qu'on ait vu ça se produire devant nous sans avoir rien pu faire. Et j'ai l'impression que... Et c'est là que le film parfois dévie sur quelque chose d'un petit peu problématique, c'est que moi, il me faisait un peu penser, puisque le quart d'heure citationnel, ça me faisait penser un peu à, je ne sais pas si vous vous souvenez de After Sun de Charlotte Wells, qui était sorti en 2023 et qui parlait un peu sur le même principe. C'est-à-dire que c'était la relation, elle décrivait la relation qu'elle avait eue enfant avec son père, qui était a priori quelqu'un de très dépressif, et dont on voyait le dernier été qu'elle passait avec lui. Après, apparemment, est-ce que le père est mort ou est-ce qu'il a définitivement disparu, on ne sait pas trop. Mais elle remontait dans le passé en tant que... Et les passages qui avaient trait à l'époque contemporaine, au moment où elle créait cette histoire, elle était en tant qu'elle-même réalisatrice. Elle était là, pour le coup, comme tu as tout justement dit, Oli, elle n'est pas réalisatrice, elle est travailleuse sociale. Et ça n'empêche pas d'avoir, c'est pas parce qu'on n'illustre pas un personnage de réalisatrice qu'on ne peut pas soi-même utiliser, en termes cinématographiques, un langage qui soit solide et... en termes de langage cinématographique, pour épouser parfois les mots qu'on ne peut pas dire avec le langage verbal. Mais il y a quelque chose que je pensais après avoir revu le film, c'est que dans quelle mesure est-ce que le travail qu'elle fait, c'est-à-dire ce travail d'aller-retour, cette espèce, comme je disais, de valse où on va en avant, on revient, on reva vers le passé, est-ce que c'est pas un peu du ressassement ? Est-ce qu'il n'y a pas quelque chose qui est outre l'aspect purement, on va dire, analytique, ou on pourrait dire pragmatique de son côté de psychologue, travailleuse sociale, est-ce qu'il n'y a pas quelque chose qui est quand même fondé par un mouvement inconscient d'aller toujours faire grincer le passé, c'est-à-dire de revenir à ces choses sans jamais vraiment s'en libérer, parce qu'on sent vraiment qu'elle va revivre encore la situation, on sent que la situation n'est pas clôturée à la fin. Elle revit encore son passé, elle le modifie régulièrement dès qu'elle y pense. C'est un peu ce que les séquences de la deuxième partie du film montrent. À force de changer son passé, elle va jamais fermer la chose. La chose est toujours ouverte et elle est quand même dirigée par quelque chose, par une sorte de petit grincement inconscient qui reste quand même ce qui fait que malgré tout, il y a quand même quelque chose dans quoi on perd pied à la fin du film. J'ai parlé beaucoup.
2: Je fais penser quand même à la fin du film, il y a cette histoire de lettre. Donc en fait, il y a la réunion entre elle et ce frère qui a disparu, et il y a une lettre qui a été envoyée. Tu te souviens, j'imagine, une lettre qui a été envoyée d'un ancien ami qui a perdu trace de ce gars, mais qui pour moi, enfin cette lettre pour moi a un côté quand même entre guillemets rédempteur, je mets beaucoup de guillemets, hein, mais je trouve que ça clôture quand même pas mal le film dans ce style-là, et qu'il y a moyen de faire son deuil avec cette lettre, parce que la personne, l'ami dit « je le connaissais pas bien, on n'était pas si proche que ça, mais il avait quelque chose de fascinant, de passionnant avec ses cartes ». Et je trouve que ce film se termine là-dessus quasiment, et que ça se termine bien, qu'il y a quand même une forme de clôture, et qu'il y a quand même un bout du chemin, j'ai l'impression qu'il y a quand même un bout du chemin possible avec cette clôture de film.
0: Voilà. Enfin, ouverte, mais quand même, il s'est passé des choses.
2: Enfin, ouverte, oui.
1: Oui, puisqu'on parlait aussi de vocabulaire tout à l'heure, ce qui est intéressant dans cette lettre qui arrive à la fin, c'est que, justement, l'ami ou collègue d'école revient en disant, voilà, « He has a good heart. » Il a un bon cœur, c'est une bonne personne, malgré tout ce qu'on a entendu pendant les 1h30 de film.
0: Mais on n'en doute pas.
1: Hein. On n'en doute pas.
0: Quand on voit le film, on ne dit pas que c'est pas quelqu'un d'odieux.
1: Mais... le personnage n'est pas très sympathique et n'a presque aucune interaction avec la petite fille, si ce n'est le moment du porte-clés qu'il a volé.
0: Est-ce que tu pourrais expliciter un peu le moment, ce moment tendre et assez, vraiment, un tout petit moment dans le film ?
1: Oui, eh bien, c'est un porte-clés qui est volé par Jérémy en début de film, alors qu'il visite un musée de sciences naturelles. C'est un porte-clés de Héron. Et à la fin du film, donc là, dans le moment déjà présent, quand Sacha revient comme travailleuse sociale dans son propre passé, on la voit allumer la voiture et elle porte toujours ce porte-clés. Donc c'est un des seuls moments... Ah oui, parce qu'entre ces deux épisodes, Jérémy lui donne un jour, lors d'une sortie à la mer, il lui donne le porte-clés. Et c'est un des seuls moments du film où on voit une interaction réelle entre Sacha et Jérémy. Et voilà, elle le garde toujours avec jusqu'à aujourd'hui.
0: Il y a un artefact, donc.
1: Un artefact, voilà.
0: C'est mais oui, c'est vrai. Et en plus, bon, à la toute fin du film, quasiment dans l'épilogue, on les voit dans une discussion où c'est le seul moment où on voit Jérémy parler, une discussion probablement fantasmée que la jeune Sacha aurait avec son frère. Ils marchent sur les rochers le long de la plage, sur la presqu'île de Vancouver. Et c'est particulièrement touchant. Je pense qu'on n'a pas tardé. Je ne sais pas si vous aviez d'autres idées, enfin, ou d'autres choses à mentionner. Je regarde, non ?
3: Oui, moi je trouve que c'était intéressant le fait que justement elle prenne le rôle de l'assistante sociale, si on peut l'appeler comme ça. C'est qu'en fait, pour moi, c'était interchangeable qu'elle se mette de ce point de vue-là ou à son point de vue à elle. À 40 balais ou du haut de ses 9 ans, en fait, ne change rien. Pour moi, c'est la réalisatrice assume jusqu'au bout un point de vue qui est relativement radical, qui est celui de l'incommunicabilité des êtres, et ce quand bien même on est dans une systémique familiale et où on grandit avec les mêmes personnes. Il y a une limite, la limite comme cette fenêtre qui est entre la caméra et la scène qui se joue. Et c'est ça que je trouvais très couillu de sa part, c'était vraiment d'aller au bout de cette proposition-là. D'où le fait pour moi que c'était assez cohérent et pertinent, en fait, qu'elle lise cette lettre comme l'aurait fait quelqu'un qui est hors systémique familiale, en fait, peu importe. Parce qu'en fait, même au sein de cette systémique, entre les différents membres de celle-ci, il y a une limite à ce qui peut être partagé. Et je trouve que vraiment, c'est là que la maladie mentale vient vraiment mettre en exergue, de manière très frontale et très radicale, la limite qui existe entre soi et l'altérité. Donc pour moi, de mon point de vue, elle ne me perd pas du tout. Au contraire, je me suis dit, oh putain, elle y va, elle va au bout avec ça, en fait. Elle va au bout de sa proposition.
0: Il n'y a aucune volonté de perdre le spectateur.
3: Non, elle va au bout. Là où, effectivement, on aurait pu croire qu'à un certain moment, on la perd d'une façon ou d'une autre. Moi, au contraire, elle n'a fait que me tenir, quoi. Elle m'a gardé jusqu'au bout. Elle m'a rattrapé jusqu'au bout. Voilà, je voulais juste dire que pour moi, en tout cas, ça a été un peu une claque dans la gueule, ça. Une claque positive, en plein visage.
0: Ça fait du bien, voilà. Parfois. Ok, merci beaucoup. Merci beaucoup pour toutes vos interventions concernant ce film Blue Heron de Sophie Romvary, qui est encore actuellement au cinéma et que donc, je pourrais te dire unanimement, sauf que Jacques n'a pas participé à cette discussion, mais j'ai aucun doute qu'il apprécierait. On vous conseille d'aller au cinéma le voir tant qu'il est encore à l'affiche. On va, pour clôturer cette séquence consacrée à Blue Heron, je voulais vous partager un petit morceau de la BO du film, une BO très réussie, avec beaucoup de choses. Bon, il y a des morceaux classiques, il y a un peu du classique un peu rassurant, un truc de radio classique en fin d'après-midi. Il y a aussi
1: HBO,
0: pas mal de
1: dessins animés.
0: Il y a aussi les trucs de. On les voit souvent regarder des documentaires du Canadian Film Boards of Canada. Et donc en fait, ça me faisait beaucoup penser à Boards of Canada pour le coup, puisque c'est un peu les mêmes. On entend les mêmes sons, les mêmes bandes magnétiques un peu distordues comme ça. Et je voulais vous faire écouter juste un morceau pour faire la transition. C'est un morceau qu'on a dit que j'avais pas entendu. Je pense qu'il a pas été diffusé à la radio depuis une trentaine d'années. C'est un morceau du groupe canadien The Gandharvas qu'on entend pendant le film, qui s'appelle The First Day of Spring. A priori, un groupe canadien qui n'aura fait, a priori, je pense, qu'un seul album et surtout un seul succès, c'est celui-ci. Et particulièrement réussi, entraînant, entêtant. Et je vous propose d'en écouter un morceau avant de passer à la suite. À tout à l'heure.

Voilà, navré de couper si brutalement ce beau morceau des Gandharvas, mais on a encore un programme à tenir. On a encore deux films à aborder, dont encore un qui est actuellement à l'affiche au cinéma. Il est sorti le 9 septembre dernier. C'est un film autrichien qui s'appelle Rose. Et je vais brièvement, comme d'habitude, je vais vous en expliciter le pitch. C'est, en fait, ça se passe, pour se mettre une ambiance totalement différente, ça se passe au milieu du XVIIe siècle, dans un village autrichien, juste après la fin de la guerre de 30 ans. Une femme, donc Rose, arrive, on suppose qu'elle s'appelle Rose, arrive dans un village forestier en se faisant passer pour un homme. Après avoir été soldat à la guerre, elle revient au village réclamer un héritage, puis s'y installe. Donc le mystérieux personnage fait exemple par sa bravoure, par sa force, sa simplicité, son honnêteté, et la communauté villageoise l'accepte sans problème. À tel point, tellement elle acceptait, qu'un des notables de la ville lui propose à un moment sa fille en mariage en conclusion d'un marché immobilier. Et contre toute attente, Rose accepte. La noce est célébrée et la vie continue. Mais des rumeurs de village semblent soupçonner quelque chose qui grossit, et ces rumeurs se font de plus en plus oppressantes à l'endroit du personnage de Rose. On en écoute tout de suite la bande-annonce, et ensuite on en discute.

0: Dorf sagt man, der Soldat. Er sei ein Sonderling. Und dass er etwas Geheimnisvolles mit sich trägt.
1: Als Soldat hat der Herr für das Land gekämpft. Das heißt aber nicht, dass er dem Kampf mit dem Land gewachsen ist.
2: Ich habe nie denken können früher an einen Morgen. Viel zu sehr beschäftigt, aus dem Heute heil herauszukommen.
1: Das ist die Susanna. Unbescholten, gottesfürchtig, in allen weiblichen Arbeiten geschickt.
3: Ich weiß, was ich gesehen habe.
4: Mir scheint, du bist nicht ganz gesund in deinem Kopf.
3: Du hast mir das Maul verboten.
5: Lüge, Lüge, alles Lüge!
6: Unmögliches kann man sich wünschen. Leben kann man es nicht.
2: Wir sind gar nicht von Gott. Wir haben uns nur ausgedacht und uns erfunden. Wer bist du?
7: Rose, donc coproduction austro-allemande du réalisateur autrichien Markus Schleinzer, dont c'est ici le troisième long métrage. Le film est sorti le 9 septembre dernier, a reçu l'Ours d'argent à la Berlinale en février pour récompenser son actrice principale Sandra Hüller, donc la même actrice que dans Anatomie d'une chute, qui se fait, on dirait apparemment, plutôt une spécialité des personnages qui avancent masqués. Alors qu'avez-vous pensé, les amis, de ce film de 2h30, tourné dans un noir et blanc, pour le moins austère ?
8: 1h30. Je peux commencer ?
7: Bien sûr.
8: Alors Lionel. Moi, ce film m'a éclipsé et tout, donc j'ai adoré Blue Heron, mais quand j'étais le voir mercredi, à l'UGC, La dernière phrase du film, c'est « Je suis arrivé jusqu'ici et j'ai fait tout ce que j'ai pu. » Puis, fin, j'étais vraiment complètement scotché dans mon... J'ai dit « Mais qu'est-ce que j'ai vu ?» Bah, vraiment, c'était... Encore aujourd'hui, je suis ému par ce truc. C'est impressionnant. Alors,
7: bon signe.
8: Alors, oui, c'est bon, c'est très bon signe. C'est un des plus beaux films que j'ai vus depuis ces dernières années. Et alors, j'ai été voir un peu les critiques. J'en ai un peu parlé avec d'autres personnes. Et il y a des gens qui n'ont pas du tout aimé. Je dis « Mais c'est quoi cette voix off qui dit les choses à l'avant ?» etc. Et alors, j'ai un ami qui m'a dit... Mais en fait, c'est peut-être parce que t'es historien que t'as bien aimé. Parce que ce film, et c'est peut-être là-dessus que je voudrais parler, par après, j'imagine qu'on va parler un peu de l'intrigue aussi, mais l'intrigue, c'est une femme qui se déguise en homme pour être plus libre. En fait, en gros, c'est ça. Hein, elle est dans un monde, elle est trop libre pour le monde dans lequel elle est. Elle est dans un monde protestant, très rigoriste, avec des communautés. Et elle, c'est un individu singulier. Et donc, elle ne pourrait pas être libre sans cela. C'est vraiment ça, la thématique du film. C'est la liberté dans une cage, quoi. Et donc, moi, j'ai adoré ce film. Et si je devais en parler aujourd'hui, parce qu'on n'a pas beaucoup le temps, on pourra en parler des heures. Mais si je devais en parler, je prendrais l'aspect historique parce que ce film en noir et blanc montre l'Autriche rurale protestante, rurale et forestière protestante le milieu du XVIIe siècle, donc juste après la guerre de 30 ans. Et c'est pour moi, en tant qu'historien, une superbe évocation de ce que c'était, quoi. Parce que on y retrouve la logique qui n'était pas la même logique qu'aujourd'hui, la logique d'ancien régime, la logique moderne. Pré-logique, avant la révolution industrielle, on y retrouve des logiques de communauté, des logiques où l'individu n'est vraiment pas présent, ne peut pas être présent, c'est interdit qu'il soit présent, c'est une communauté avant tout, et on retrouve tout plein d'actes historiques, la tannerie, la présence d'ours, le travail des champs, de manière très très bien rendue, à mon sens. Et alors il y a cette voix off, qui est une voix off, c'est un peu une voix off, un peu comme dans Barry Lyndon, c'est une voix légère,
7: qui explique ce qui va se passer,
8: donc elle est moins ironique que dans Barry Lyndon, mais malgré tout, vous avez plein d'ellipses dans ce film, il y a des choses qui sont extrêmement importante pour l'intrigue, y compris la fin. Donc à la fin, on va peut-être pas le dire ce qui se passe à la fin, mais on ne la voit pas. On ne voit pas ce qui se passe à la fin. Et c'est la voix off qui annonce à l'avance. Et cette voix off, c'est une voix off qui n'est pas omnisciente, mais presque. Et c'est une voix off qui ressemble très fort à un récit d'historien. Il est historien dans ce cas-là. Donc c'est vraiment une sorte de chronique en ancien allemand, haut allemand, avec de la poésie, des rimes, dites par une femme. Et alors, elle explique l'histoire avant même qu'elle n'arrive. Et c'est vraiment, vraiment une logique Oui, de quelqu'un qui a compulsé plein de sources et qui, par rapport aux rumeurs qui existent dans le village, veut rétablir une sorte de vérité historique avec parfois des conditionnels. Et ça, j'ai trouvé, mais c'est vraiment extrêmement bien mené, quoi. Voilà. Je veux bien en parler après si on a encore le temps.
7: Tu en parles magnifiquement, Lionel.
9: Moi, j'ai une autre hypothèse pour cette voie historique, justement. Je ne sais pas jusqu'où je peux aller dans le dévoilement de la suite.
7: Tu fais juste une spoiler alert. Et
9: je fais une spoiler alert, mais il y a, pour moi, le moment où le film gagne, en tout cas dans ce storytelling aussi, toute sa puissance, c'est au moment, donc spoiler alert, Rosa est emprisonnée et il y a donc le gardien de prison qui vient lui montrer les prospectus qui circulent sur elle, avec une xylogravure où on voit une scène de sodomie, qui est probablement le crime pour lequel elle est accusée, comme beaucoup de femmes, justement, historiquement, au XVIIe, pour porter le pantalon, étaient accusées de ça. Et à ce moment-là, elle décide d'écrire son histoire. Et le film, dans sa performativité, pour moi, ça c'était vraiment quelque chose de très très fort dans ce film, qui m'a beaucoup plu. Performativité du récit, c'est le récit d'une femme, ou une femme archétypale qui condense plusieurs histoires, mais une femme condamnée, diffamée, qui veut raconter sa propre histoire. Donc c'est un récit d'historien, mais moi je vois c'est aussi ce récit d'une femme, oui. Ou de plusieurs femmes. Et à ce moment-là, il y a aussi une dimension de performativité dans la mise en scène qui est accélérée et que je trouve très très réussie en termes de théâtralité. Pour commencer, la performance de Sandra Hüller qui est assez magistrale dans son changement de personnage. Et puis, il y a deux scènes aussi qui pour moi, sont assez, assez fortes et qui m'ont beaucoup marquée dans cette performativité, dans cette revendication. De cette prise de parole par cette femme qui sait qu'elle va être diffamée, mais elle veut prendre la parole pour raconter son histoire. C'est la répétition de son exécution, que je trouve une des plus belles scènes du film, et la présentation aussi des pièces à conviction, des objets de travestissement, donc ces props, ces objets de scène.
7: Objet phallique, donc, essentiellement. Hein, c'est ça,
9: oui, qui est un personnage à part dans le film, en soi.
7: Donc, qu'est-ce qui est un personnage à part ?
9: La corne.
7: Ah oui, c'est ça, oui. Oui. Gaëtan ?
10: Oui, moi, j'ai adoré, hein, tout simplement, vraiment. C'est une bonne claque dans la face.
7: C'est deux.
10: À nouveau, ouais, deux, mais celle-là, d'autant plus forte, vraiment. Et moi, ce qui m'a... Vraiment, oui, bon, Sandra Hüller, bon, enfin, il faut arrêter de... Voilà, c'est impensif de le dire maintenant, en fait, hein, en tout cas, ouais. Où ça va le devenir. C'est pour moi, la phrase du film, c'est quand elle dit, en fait, c'est pas Dieu qui nous a créés, on se crée soi-même. Et je trouve ça intéressant, une manière de dire, je me suis créé en fonction des conditions dans lesquelles je suis le fruit aussi d'un conditionnement. Et j'ai fait à partir de ça, et je me suis créé à partir de ça. Je trouvais ça très beau. Et j'ai aimé la musique, j'ai aimé le côté chant, comme on l'a entendu dans le
7: trailer.
10: Très
7: épuré, comme ça.
10: Oui, très épuré. Et j'aime aussi le côté de cette communauté qui se retrouve pour des chants chrétiens, et donc là, protestants en l'occurrence, qui en fait, pour moi, mettent vraiment en exergue le conditionnement dont ils sont l'objet, quoi. Et qu'ils se ressassent encore et encore. C'est un peu de l'automasturbation en communauté pour essayer de se rassurer sur ce qu'on est, pour essayer de garder la communauté, en tout cas, la plus homogène possible. Et je trouvais ça intéressant, parce qu'en fait, ces chants sont c'est de l'esclavage, sont des chants de soumission intéressantes. Et au milieu de ça, y a Rose qui s'élève, et c'était assez intéressant. Je trouvais, au-delà de toute la question de genre, évidemment, c'est une question aussi humaine, c'est en fait comment être soi, dans un environnement qui, pour en tout cas garantir son homogénéité, a tendance à soumettre finalement l'autre, la peur de l'autre et la peur de l'altérité aussi à nouveau, et de ce qui est autre, pour revenir sur le sujet de l'altérité, qui pour moi était aussi au-delà de la question féminine, qui évidemment est une question qui est une autre question. Et pour moi, au-delà de la question du genre, il y a vraiment, c'est une question humaine.
7: De l'individu, tu veux dire.
10: De l'individu, oui. Au sein d'un collectif, voilà. Bref, mais j'ai trouvé le film magnifique, les images magnifiques, et Ouais, c'était un très très beau film.
7: Jacques.
11: Oui, moi je voulais aussi apporter mon interprétation sur la voix off, en tout cas partir de là, que je trouvais justement avec plusieurs aspects, et je trouvais qu'il y avait un aspect peut-être même du conte, une sorte de conte moral comme ça, comme on pourrait raconter par exemple Hansel et Gretel ou le joueur de flûte qui est aussi un conte allemand, et j'ai retrouvé en tout cas certaines... l'utilisation de ça, et je voyais ça aussi dans tout le fil de la magie que pouvait tisser le film. C'est très fin ce qui est mis en place, je trouve, au niveau de la structure narrative. Et donc il y a plusieurs patterns que j'ai trouvé. En tout cas par rapport à la voix off, c'est il y a une utilisation du conditionnel et donc du doute oui. qui est parfois utilisé aussi en histoire, je sais. Mais pour moi c'est aussi très fort dans le conte qu'on utilise ça. Et donc je voyais un pattern qui serait le pattern de la pénétration, si je peux utiliser ce mot-là, mais de la balle donc qui la défigure et qu'elle mâche dans sa bouche, comme ça elle mâche cette balle qui l'a défigurée. Pour moi c'est déjà tout un...
7: Elle la garde, si je peux me permettre, pour expliquer un petit peu aux auditeurs, elle la garde en pendentif. Donc pendant la guerre de 30 ans, une balle lui a traversé la joue, l'a défigurée, elle a récupéré la balle et elle s'en fait un pendentif qu'elle assure elle en permanence et qu'elle mâche, en effet. Oui.
11: Une caractérisation vraiment très singulière qui dénote de recherche ou en tout cas d'une grande inventivité et en même temps qui dit quelque chose du personnage que moi-même je pourrais pas vous le dire avec des mots mais qui est très fort quoi, de mâcher ce qui l'a transpercé. Il y a aussi donc le fameux god ceinture qu'elle utilise. Pour se faire passer pour homme, d'abord à la guerre pour violer ses ennemis, puis ensuite pour faire l'amour à sa femme, pour continuer à se faire passer pour un homme. Donc ça, de nouveau, c'est une histoire de pénétration. Et puis il y a aussi quelque chose que j'ai trouvé assez bien trouvé et qui marque aussi une certaine cohérence et une sorte de maturité de l'écriture qui est les dards des abeilles. Qui provoque en fait sa fin, si on peut dire, parce que elle se fait piquer, elle fait de l'apiculture, elle se fait piquer par des abeilles par deux trois fois et en fait elle tombe évanouie et c'est lors de cet évanouissement que une de ses servantes va comprendre qu'elle n'a pas de sexe masculin et donc le rouage est lancé quoi. Quelques semaines après ou quelques temps après, cette servante va la dénoncer. Et c'est là que s'emballe un peu l'histoire et que peut-être que ça se finit sur donc cette fin. Moi, je la trouve très anarchiste, en fait, ce personnage de Rose, parce qu'elle essaie. À son procès, on lui dit qu'elle s'oppose contre la réalité, donc une réalité, évidemment, la réalité de Dieu, la loi de Dieu, de leur Dieu à ce moment-là. Et alors qu'elle, j'ai l'impression qu'elle essaie de l'enfanter, sa réalité, quoi, vraiment de la faire.
7: Tout à fait. Je suis d'accord avec ce que tu dis et ce que vous disiez en général. Et je voulais peut-être revenir sur un aspect qui moi m'avait marqué. C'est donc on a clairement ce film-là montre assez brillamment la différence entre une thématique queer et une réalisation queer. C'est-à-dire que autant à n'en pas douter la thématique d'une femme, enfin une personne née femme qui performe en homme est authentiquement queer. Autant la réalisation ne l'est pas du tout. C'est vraiment une réalisation tout à fait classique qui s'inscrit dans... C'est vraiment des plans très, très raides, comme ça, il y a une certaine raideur dans le tempo du film, dans ce qu'il montre. Ce qui n'est pas une bonne critique, hein, mais c'est vrai que à l'époque contemporaine, c'est assez rare quand on voit ces sujets traités d'une manière aussi rigide. Il faut peut-être remonter dans l'histoire plus ancienne du cinéma pour voir ça. Parce que par exemple, j'ai regardé quand j'ai été voir le film, juste avant la projection, il y avait une bande-annonce pour le prochain film de Lucas Dont qui parle aussi de soldats pendant la guerre des tranchées, qui a priori, là, c'était évident que la manière dont il l'a, pour le peu de plans que j'ai vus, la réalisation est beaucoup plus queer, beaucoup plus fluide. Là, il y a une raideur, et évidemment, cette raideur dans la réalisation, elle fait tout à fait sens, puisque on parle d'un contexte 17e, d'un contexte dans un contexte qui est et protestant, très riche, on pense à Dreyer, on pense à Bergman éventuellement, même Dreyer particulièrement, je trouve. Et en fait, c'est logique, puisque La présentation historique que tu as fait, Lionel, en introduction, est très éclairante, puisque on n'a pas, à l'époque où se situent les mots, à le film, on n'a pas les mots, on n'a pas le vocabulaire pour caractériser une telle volonté de performation qui nous apparaît comme queer maintenant. Le personnage de Rose performe en homme, pas parce qu'elle se sent pas femme ou quoi que ce soit, juste parce que, comme on l'a dit, elle veut être libre, elle se sent libre, et en fait c'est juste moins chiant de s'habiller en pantalon plutôt que d'aller faire la lessive à longueur de vie. Évidemment, ça permet d'avoir une aptitude à faire sa vie en tant qu'individu, peu importe son sexe ou son genre, qui est beaucoup plus intéressante. Et donc, en fait, c'est manifestement pour ça, vraisemblablement pour ça, que le film épouse les caractéristiques un peu rigoristes de son époque, et jusque dans son rythme, et jusque dans son langage. Et il y a juste, moi, un petit bémol, quand même, que je ne m'explique pas vraiment, et que la personne avec qui j'ai vu le film avait l'air, ça n'avait pas du tout l'air de la gêner quand j'en ai discuté, mais j'aimerais bien avoir votre avis sur ce sujet. C'est que, à partir du moment où Rose est démasquée, donc elle a performé en homme pendant des années, peut-être des décennies, et à partir du moment où elle est démasquée et où on a la deuxième partie, dernière partie du film, l'instruction de son procès, elle performe en femme comme si elle l'avait toujours été. C'est-à-dire qu'il n'y a plus aucune réminiscence du fait qu'elle a performé en homme pendant des années, des décennies. Et c'est quand même étonnant. Alors moi, j'y vois peut-être un problème, on va dire une imperfection d'écriture, du fait que du jour au lendemain, on abandonne tout caractère vindicatif, tout caractère, c'est pas libertaire, parce qu'elle reste quand même, elle veut quand même faire passer son histoire, mais on abonde dans son sort et on se rebelle plus contre une éventuelle autorité ou l'autorité de la communauté qui veut que on performe comme son genre biologique, en accord avec son sexe. Et ça, j'y voyais, moi, j'y ai pas vraiment cru.
8: Alors, je peux réagir parce que j'ai eu la réflexion à un moment donné. En fait, moi, avant d'aller voir le film, je pensais que c'était un film sur un homme transgenre. Mmh. Or, c'est pas le cas.
7: Non.
8: Donc, c'est vraiment pas quelqu'un qui n'est pas bien dans son sexe de naissance. Elle, comme on m'a dit et comme tu l'as encore dit, Thomas, c'est une femme qui juste, entre guillemets, se travestit pour ressembler à un homme et avoir les privilèges d'un homme. Et donc, c'est très différent justement d'un homme transgenre qui, s'il était démasqué, resterait un homme transgenre et donc continuerait à avoir le passing d'un homme transgenre. Ici, c'est une femme, et donc une fois qu'elle est démasquée, je pense qu'elle a plus... Et en plus, Marcus Schleinzer se définit comme queer, donc je pense qu'il a dû y réfléchir. Là, elle n'a plus d'intérêt à passer pour un homme vu qu'elle est démasquée, et donc elle reprend simplement... Moi, ça m'a semblé assez logique, en fait. Vu que ce n'est pas une personne transgenre, c'est une femme cis, on dirait aujourd'hui.
7: Mm-hmm. Complètement.
8: Et donc, du coup, elle reprend, elle arrête. Parce que, en fait, ce que le film montre aussi, j'ai l'impression, c'est que c'est extrêmement compliqué pour elle de maintenir ce truc. Hein. Ce statut d'homme, elle doit vraiment faire attention à tout. Et c'est une fois qu'elle est démasquée, peut-être que c'est plus simple pour elle de dire... À quoi ça sert encore de devoir... tu vois ?
7: Même en tant qu'individu, purement en tant qu'individu, femme ou pas, elle est quand même badass. Au moment de la scène de reconnaissance où il y a tous les villageois qui l'encerclent, qui vont devant sa maison pour lui demander de baisser son froc, et
8: Est magnifique.
7: C'est incroyable. Elle les rembarre.
8: Elle fait un discours.
7: Elle les rembarre discours, comme ça, elle leur claque la porte au nez. Mais elle est super badass.
8: Ce discours, il faut vraiment en plus encore en parler. Ce discours, il est magnifique parce qu'elle dit, et la balle qui m'a traversé la joue, est-ce que c'est aussi une apparence ? Elle en lance plein comme ça, je vous ai aidé, etc. C'est un discours extrêmement fort. Vraiment, c'est vrai qu'elle est badass. Mais bon, c'est une femme badass, quoi.
7: Certes, il n'y a aucun problème, mais et toute cette badasserie, qu'est-ce qu'on en fait à partir du moment où elle est démasquée ?
8: Ben oui. Mais du coup, qu'est-ce que tu veux qu'elle fasse, tu vois ? Elle est en prison.
7: Ah oui, non, je sais bien. Mais il faudrait que ça retentisse un peu dans l'écriture du personnage. Ouais. Oli et Jacques, vous...
11: Moi, j'avais juste un truc que je trouvais intéressant. Je suis d'accord avec toi que là-dessus, il y a peut-être... ça ne m'a pas heurté, mais quelque chose que j'ai trouvé assez intéressant, c'est que jamais elle tente de modifier sa voix. Et la voix, pour moi, est quand même, dès le début, une voix de femme, quoi. Mm-hmm. Et personne ne s'en soucie trop. Je crois comprendre quand même qu'il y a des doutes. Il y a certains doutes de villageois. Mais voilà, elle a de l'argent. Enfin, elle a de l'argent. Elle avance comme ça plusieurs atouts. Et donc, ça se passe. Mais j'ai assez bien aimé le fait, peut-être un peu expérimental, que jamais. Enfin, que sa voix reste une voix de femme, mais pour autant, c'est un homme. Et il n'y a pas de question.
7: Il y a un vrai passing.
11: Ouais, il y a quelque chose qui est intéressant là-dessus, je trouvais.
7: Tout à fait. Olivier, tu veux peut-être ajouter quelque chose ?
9: Oui, moi je trouve que. Enfin, vous parliez de cette scène où elle est badass, parce qu'elle est voilà, très véhémente et flamboyante dans son discours avec les villageois, mais moi je dirais qu'elle est. Il n'y a aucun moment où elle est plus badass que quand elle a subi son procès. Mmh. Est-ce qu'il y a quelque chose de plus badass que d'être soi-même, finalement ? Je pense que là, elle est encore plus...
7: Mais elle est elle-même devant la porte quand elle chasse les villageois.
9: Bien sûr, mais elle est... finalement, elle laisse tomber le masque. En fait, elle sort de sa prison. Ça. Tu parlais de prison. Il y a un moment dans le film aussi, je ne sais plus trop quand, mais où il y a la voix conteuse pose la question, est-ce que c'est une liberté ? Est-ce qu'on est libre quand on vit un mensonge ou un mensonge pour soi-même ? Je ne sais plus trop comment c'est formulé, mais c'est aussi son armure pour affronter ce qui l'attend. Parce qu'elle sait qu'elle va... Voilà, elle ne sait juste pas comment on va l'exécuter, mais elle sait qu'elle va être exécutée. Donc pour moi, c'est un peu... c'est de là, et pour revenir de nouveau à l'écriture de son propre récit, c'est là où elle retrouve la force, enfin, de pouvoir performer son propre récit, alors qu'avant, elle performait une fiction de soi pour survivre.
8: Mmh. Tout à fait.
7: Il y a aussi, je suis d'accord, il y avait aussi la prédominance de, comme tu disais tout à l'heure en introduction, Lionel, qui était vraiment une introduction tout à fait incroyable. Il y a non, parce qu'il y a plein de thèmes ensuite qu'on peut tisser. C'est la prédominance de la communauté. En fait, et moi j'ai eu la surprise, je ne suis pas la joie ni la peine, c'est la surprise de voir que l'évocation de Dieu n'est jamais marquée. En fait, finalement, on s'en fout de savoir ce que Dieu pense de tout ça. C'est la communauté qui fait loi. Et c'est à partir du moment où on brise les lois édictées, et de manière, une forme de contrat social un peu rétréci, édictées par la communauté, eh bien, on doit en subir les conséquences.
8: Oui, tout à fait.
7: Mais Dieu n'est jamais là. Non. On parle pas. Ce qui est lui reproché, c'est pas de s'être travesti ou d'avoir nié ou d'avoir refusé une volonté de Dieu ou que sais-je. Non, c'est juste d'avoir épousé quelqu'un par contrat alors qu'elle a menti. Oui. C'est ça son problème.
8: Et d'ailleurs, au procès, on lui dit mais qui vous a donné le droit de faire ça ? Mmh. Et elle a dit mais je me suis donné le droit. Et ça, c'est complètement rédhibitoire à l'époque. Et alors, il y a quelque chose qui est très intéressant aussi à voir au niveau historique, c'est que d'abord, c'est la communauté non juridique, donc les villageois, qui commencent par des rumeurs à vraiment lutter contre l'élément perturbateur de la communauté. Et puis, quand ça ne fonctionne pas, ils en appellent à la justice, au bailli, etc., qui doit acter juridiquement. Et là, on est vraiment dans une logique d'ancien régime, mmh. où le procès est quand même très vite expédié. Et je trouve que c'est très bien rendu. Donc, une fois que la communauté villageoise se sent complètement dépassée, on passe par la justice séculière. Mais par contre, effectivement, où est Dieu ? Il y a une église, mais à part ça, il n'apparaît pas tellement que ça. C'est bien rendu.
11: Moi, j'ai un truc là-dessus, je trouvais intéressant en termes d'image. C'est le moment où elle est à genoux. Et en fait, dans la répétition qu'elle fait de son exécution, ce n'est pas l'épée qui est sur son épaule, c'est le parchemin qui renferme sa condamnation.
8: Oui.
11: Et là, c'est assez bien vu. Justement, le parchemin est une épée. Enfin, on sent bien que c'est le parchemin qui lui tranche la tête. Quoi.
7: Exactement. C'est la loi. C'est la loi, en effet. Il y a beaucoup de parties prises de mise en scène qui sont très justes, et dans le sens où il s'est beaucoup retenu. On dirait que Marcus Schleinzer aurait pu faire beaucoup dans... Il aurait pu faire quelque chose d'exubérant, ce qu'il n'a pas volontairement pas fait. Et ça, ça fait vraiment un sens. Ouais. Ça fait vraiment du sens avec toute l'histoire du film et tout ce qu'on veut nous montrer. Et alors, il y a... Pour moi, peut-être juste parce qu'il nous reste 4 minutes, je me disais, ce film aurait pu, parce qu'il y a quand même une notion de l'espace qui est importante, aurait pu être un western. Parce que y a les westerns, donc ça parle de des migrants généralement européens qui sont allés aux États-Unis après la guerre de 30 ans pour se sauver et qui ont fondé des communautés là-bas et les communautés qui ont poussé la fameuse frontière de l'Ouest dans, tout au long du 17-18e siècle. Et ça aurait pu être un western, sauf que dans l'esthétique et dans la pensée de cette époque-là, protestante qui plus est, il n'y a pas de poétique de l'espace comme un lieu de liberté. Et ça, et on aurait pu, il y a des moments, il y a des scènes dans des carrières avec une roulotte, mais je dis, mais merde, c'est un western. Mais surtout, on ne va pas aller dans le western, parce que ce serait, historiquement, ce serait un contresens.
8: Ouais, mais je suis tout à fait d'accord avec toi, effectivement, la scène de la carriole sous la pluie, elle est superbe, et effectivement, il y a un côté calèche de western, des pionniers qui vont vers vraiment la frontière la plus à l'ouest possible. Par rapport à cette esthétique-là, il y a une scène dont je voudrais absolument parler, mais genre en 30 secondes, il y a une scène de tempête avec des moutons. Mmh. Elle est incroyable, cette scène. Vraiment, on sent le déchaînement de la nature et les hommes qui sont incapables de gérer ce déchaînement. Et c'est extrêmement bien rendu. Enfin, vraiment, je me suis dit, waouh, cette scène avec les moutons, on ne sait pas où ils vont aller. Puis après, juste après, il y a une scène avec un ours. Enfin, on voit vraiment le déchaînement de la nature et c'est extrêmement bien rendu. Et à nouveau, ça fait un parallèle avec le western où tu as aussi le déchaînement de la nature qui est incontrôlable dans le western. Voilà. C'est un superbe film.
7: La boucle est bouclée. Donc, je pense que ici, tous et toutes, on vous recommande chaudement d'aller voir, vérifier par vous-même et d'aller vous imprégner de Rose de Marcus Schleinzer qui est sorti il y a deux jours au cinéma, qui est actuellement donc à l'affiche. C'est une approbation générale. C'est un home run, on va dire. Ouais. Avant de passer au dernier film, dans cette tribune critique de cinéma sur Radio Panique, je voulais vous passer. Donc, j'avais éventuellement pensé à passer un extrait de la bande originale du film, qui est très réussi, qui est une série de chants. Donc, c'est a cappella. C'est une artiste berlinoise d'origine norvégienne qui l'a fait, qui s'appelle Tara Nomé Doyle. Maintenant, j'ai écouté un peu sa discographie, qui est passionnante, et elle a fait des albums, donc elle fait des albums un peu plus pop, un peu plus, on va dire, un peu plus tourné sur quelque chose de moins cinématographique. Et j'ai trouvé ce titre que j'aime beaucoup, qui s'appelle, dans son dernier album, qui s'appelait Until, qui est sorti l'année dernière, qui s'appelle The Lighthouse, et que je vous propose au moins d'écouter un extrait avant de passer au film suivant.

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1: Et on interrompt, comme à chaque fois, cette belle chanson de Tara Nomedoyle que vous pourrez retrouver. Bon, là, c'était sur YouTube que je l'ai trouvée, mais elle est disponible sur son album Until, qui est sorti en 2025. On va enchaîner, puisqu'il nous reste encore une demi-heure, donc toujours dans cette tribune critique de cinéma mensuelle sur Radio Panique. On va aborder maintenant le dernier film qui était au programme, qui est un film non pas en sortie actuelle au cinéma, mais qui est disponible sur Arte.tv. Arte.tv fait actuellement une rétrospective des films de Catherine Breillat, réalisatrice française. Et puisque les films sont disponibles quasiment l'intégralité de ces films est disponible sur cette plateforme jusqu'à la fin du mois de novembre, je proposais qu'on s'y intéresse un petit peu à son œuvre et à son esthétique. Et on a choisi de parler de 36 fillettes, qui est un film qu'elle a réalisé en 1988. En fait, bon, ça se passe effectivement en 1988 dans un camping à Biarritz, où Lily, 14 ans, passe ses vacances avec son grand frère et ses parents. Lily est une ado exubérante, elle rêve de se casser et de sortir, en boîte notamment, et un soir, elle se fait embarquer en stop par Maurice, qui est un concessionnaire quadragénaire, qui affiche notoirement sa réussite avec des belles voitures et un cynisme nonchalant, ainsi que par une misogynie notoire. C'est sur lui que Lily jette son dévolu, sans pour autant se laisser impressionner. Commence alors, au fil de plusieurs nuits, un jeu de chat et de souris où se dessine toute l'ambiguïté du désir, celui mal dégrossi de Lily, timide sous son apparente forfanterie, et celui de Maurice, en but à ce qu'il semble vivre pour la première fois, c'est-à-dire qu'une fille lui résiste et sème le doute en lui. Je n'ai pas de bande-annonce à proprement parler à vous faire écouter de ce film, mais par contre, on peut en écouter un rapide extrait qui se situe au premier tiers du film, avant que les choses sérieuses ne commencent entre Lily et Maurice.
2: Tu connais l'hôtel du Palais ?
3: Si après il m'arrive quelque chose, les gens ils diront que je l'ai bien cherché.
2: Je veux que tu te fiches chez les gens.
3: Moi ?
2: Tu te fiches de moi aussi ?
3: Non.
2: T'as pas confiance en moi alors ?
3: C'est pas le problème.
2: Et où il est le problème ?
3: Dans ma tête.

0: Ah, écoute, on va pas rester là toute la nuit, hein. J'ai pas 14 ans et j'ai plus la santé. Je suis vieux, et vieux, ça dort beaucoup. Alors je vais me coucher. Salut. On reste copains, hein. Salut.
1: Et... C'est vrai que t'as une chambre à l'hôtel du Palais?
0: Ouais.
1: Tu pouvais pas le dire plus tôt?
0: Ça change quoi?
1: Bah, c'est pas pareil. Si c'est déjà chez toi, c'est pas pareil.
2: Ok, voilà un petit extrait de ce film 36 fillettes disponible sur arte.tv actuellement. Le troisième film écrit et réalisé par la réalisatrice française Catherine Breillat, sorti en 1988. Catherine Breillat qui avait écrit plusieurs scénarios par le passé pour Maurice Pialat notamment, adapte ici son propre roman clairement autobiographique. C'est Delphine Zentou, à l'époque 16 ans, qui prête ses traits au personnage explosif pour le moins de Lily, et c'est Michel Chicot, un habitué des seconds rôles, qui incarne le placide Maurice. Film interdit aux moins de 12 ans à l'époque de sa sortie en France, en raison de ce qu'il montre ou suggère de relations intimes avec une mineure. On sait combien la représentation des corps désirants et la mise en scène des relations intimes ou sexuelles est, on va dire, le noyau des films de Catherine Breillat. Vous pouvez d'ailleurs donc découvrir le reste en tout cas une bonne partie de sa filmographie sur la plateforme Arte TV jusqu'à la fin novembre, et c'est la raison pour laquelle on l'aborde aujourd'hui. Alors, eh bien, est-ce que peut-être qui voudrait parler en premier? Est-ce que Gaëtan, tu veux ouvrir la discussion?
3: Oui, je peux, pourquoi pas, hein.
2: Ah, vas-y alors.
3: On t'en prie. Alors, moi, Catherine Breillat, j'avais déjà vu un film ou l'autre. Voilà, c'est la première fois que je voyais celui-là. Moi, j'ai du mal à accrocher parce que j'ai pas trouvé ça très bien joué. Donc, voilà. D'une part. Et d'autre part, je trouve que les dialogues manquent de réalisme pour moi. Et sont peut-être trop clichés. Je trouve Maurice trop le cliché du quinca cynique. Elle, je la trouve peut-être trop exubérante. Ou il y a un peu ce côté nymphète qui, moi, me donne... Alors, c'est peut-être le but recherché. Mais alors, moi, ça m'a fait perdre le fil et l'intérêt. J'ai trouvé les personnages, de manière générale, la famille dans le camping-car. Enfin, voilà, il y a quelque chose de trop cliché pour moi et de trop... Qui, du coup, c'est pas assez personnel. C'est pas assez intime, finalement.
2: Alors c'est marrant, pas assez intime.
3: C'est pas assez intime pour moi. Alors que bizarrement, on parle de...
2: Ça te fait pas résonner quelque chose de suffisamment personnel?
3: Exactement. Non mais je vais garder le terme intime, okay. Finalement. Parce qu'il y a quand même quelque chose, surtout si on parle de sexualité, d'une jeune femme en quête de sa propre sexualité, de son propre désir. Moi, je suis pas arrivé à un endroit dans ce film où j'ai pu me retrouver dans une bulle ou dans une zone, en tout cas, à laquelle je pouvais être... où j'ai pu appréhender ça, ou en tout cas être en empathie avec elle ou avec lui. J'ai trouvé ça, voilà. Et je trouvais les dialogues trop... Et dans d'autres films avec Catherine Breillat, parce que j'en ai regardé un autre aussi, je trouve qu'il y a quelque chose dans les dialogues qui, pour moi, manque de réalisme au moment où je l'écoute. Il y a quelque chose de trop... d'un peu, ouais, cliché, je vais rester avec ça. Voilà. Okay. Après, sinon, sur le thème et tout ça, c'est assez brutal. Et peut-être que c'était le but aussi. Et peut-être alors aussi que tout ça, il y a une espèce d'épure qui est recherchée pour aller au cœur du... Parce qu'en fait, on parle d'abus, on parle de... Enfin, c'est hyper violent. Le film est très violent, de mon point de vue. Mm-hmm. De ce point de vue-là, c'est intéressant. Mais je trouve que, voilà, ça, moi, ils m'ont perdu là. Après, si c'était son parti pris, et tout ça, voilà, c'est juste après, c'est très subjectif. Moi, elle m'a un peu perdu là-dessus. Mais voilà, parce qu'en fait, bon, il est question de viol, il est question, en fait, de violence sexuelle, il est question de normalisation de l'abus et d'objectification de la femme. Voilà, donc il y a des sujets quand même très très lourds. Je trouve dommage que ce n'ait pas été mieux, que les personnages ne soient pas plus profonds. C'est ça, Maurice pour moi est vide, est très creux. Et elle aussi un peu, en fait. Je trouve les personnages manquent de profondeur pour moi. Et les dialogues ne rendent pas, ou en tout cas n'arrivent pas à amener une certaine... On reste, c'est très superficiel.
2: C'est un peu des archétypes.
3: Oui, c'est trop archétypal, ouais. Oui, voilà.
2: Là.
3: Et superficiel pour moi. Ouais. Après, peut-être que c'est le but, justement, pour vraiment... C'est très brutal, alors, du coup.
2: Moi, s'il n'y a pas une dimension un peu didactique dans son propos, j'ai l'impression.
3: Oui, mais alors, bon, un endroit où... Enfin, voilà. Mais après, voilà, oui. Après, bon, l'objectification, la condition de la femme, ce à quoi elle est réduite aussi, et ce qu'elle finit par aller rechercher en pensant que c'est éventuellement ce que c'est dans cette quête aussi, du où est mon désir, où est comment, c'est... Voilà, mais bon, enfin voilà, moi ça m'a un peu... Ouais, voilà, un peu
2: bloqué.
3: Un peu bloqué, ouais.
2: Olivia, est-ce que tu voulais rebondir ?
4: Je veux bien, oui. Moi, je dirais que c'est un film tragique, finalement, une tragédie contemporaine. Donc, moi, je vois ce que tu disais, Gaëtan, par rapport au côté un peu cliché. Pour moi, je le mettrais là-dedans.

0: ça. Donc pour moi, même s'il y a des maladresses, je suis d'accord avec toi, et que parfois on est dans dans ce surjeu, dans cette surperformativité, le film est sur ça finalement. C'est cette subjectivité qui émerge à un moment spécifique quand elle rencontre cet artiste avec qui elle a un dialogue. C'est le seul moment où on la voit vraiment, où elle part de son école, où quelqu'un finalement s'intéresse à elle. Parce que au final, elle cherche son désir, elle expérimente la séduction, elle ose espérer qu'elle peut avoir une relation sexuelle, romantique, mais en même temps, elle se voit confrontée à ce que la société, même sa famille, lui jette à la figure,
1: Si on est,
0: c'est-à-dire
1: voilà, à partir du
0: tu es
1: moment où
0: une
1: c'est fait,
0: salope.
1: c'est, voilà, on est vite
0: Oui,
1: catégorisé,
0: voilà.
1: on peut pas échapper, il n'y a pas d'entre-deux, on ne peut pas être singulier dans son approche du désir, quoi. On est obligé que
0: Voilà,
1: ça soit vu
0: c'est.
1: par une normativité et on se la prend en pleine face de quoi qu'on fasse.
0: Et donc, ce qu'elle fait, c'est prendre les devants, en fait. C'est dire, ah ben tiens, je vais être objectifiée ou prendre prise pour une conne, alors que je veux être vue et entendue. Elle le dit plusieurs fois, je veux parler, je veux compter, je veux pas coûter. Elle dit, enfin, c'est en fait ça, sa quête. Et dans ce sens, je trouve que c'est bien réussi, et c'est dans l'exagération et aussi d'une jeune femme qui sait pas encore gérer et qui est dans un combat où elle a déjà perdu finalement. Et dans ce sens, je trouve que le film, et je termine par ça, le film est une tragédie aussi parce qu'à la fin, tout ce qu'elle veut, en fait, elle pense qu'elle va se libérer du fardeau d'être vierge en couchant avec quelqu'un pour pouvoir coucher avec ce mec qu'elle méprise. Donc elle est dans un loop sans sortie. Et le film se termine, et pour moi là c'est un peu maladroit, se termine avec
2: Sourire.
0: ce
1: Son
0: sourire.
1: sourire, un peu désarmant, mais un peu que c'est
0: Là, pour
1: du
0: moi
1: saut.
0: c'est tragique en fait. C'est la tragédie. Et moi ça me touche dans ce sens-là, mais
1: C'est le sourire de
0: voilà.
1: l'oiseau en cage. Hein. C'est un film. Le
0: Oui.
1: dernier plan, c'est un oiseau en cage quand même.
0: Oui. Je sais pas si
1: Qui
0: c'est le but,
1: sourit.
0: mais en tout cas ça laisse
1: Probablement.
0: un goût amer, en plus des questions éthiques que tu mentionnes.
1: Merci Oli. Jacques, ton avis sur ce film 36 fillettes de Catherine Breillat?
3: Oui, moi j'ai eu. Enfin, j'ai voulu contextualiser vite après l'avoir vu pour essayer de comprendre. Parce que je crois que je suis. Je sens un film de 68 Hard. Je crois que Catherine Breillat était de 68 Hard, elle avait 20 ans en 68. Et je sens toute la question de la libération sexuelle de cette époque. Mais peut-être qu'aujourd'hui est une autre époque et que du coup on regarde ça aussi avec les yeux de Judith Godrèche, quoi, qui a vécu ces années-là, peut-être avec cette question de où est-ce qu'on met la limite, quoi, de cette question de rapport sexuel avec des personnes mineures. Et je trouve que là, j'entends bien, hein, la question effectivement de cette émancipation, cette norme, la question du désir et tout ça. Je trouve qu'il n'y a peut-être pas assez de substance, même si je crois que le film opère un décalage, il n'est pas du tout naturaliste. Il est empreint de la nouvelle vague, hein, avec la question de la punchline. J'en ai noté quelques-unes, hein, qui sont fameuses. Quand on ne peut pas ébahir, il faut s'arranger pour choquer. Les gens timides sont des gens orgueilleux. Le monde est un grand matelas à ressort. On saute et on retombe ailleurs. Et alors la dernière, qui peut-être me pose plus de problèmes, on sent à un moment donné, elle dit « J'ai sûrement tort de venir, mais tant pis, comme ça je serai sûr. » Et à la fin, « Je veux pas que tu te débarrasses de moi, sinon je te dénonce à la police. » Et celle-là, là, « Je veux pas que tu te débarrasses de moi, sinon je te dénonce à la police. » Je trouve qu'elle résonne... de manière très grinçante, parce que elle pose un enjeu de victimisation, et en fait elle ne répond pas trop à ça par après. Elle est tellement peut-être innocente par rapport à ça, ou insouciante, que ça m'a fait penser, je fais une toute petite digression, au film de Vinterberg. Il a fait le fameux
1: Festen.
3: Festen, et plusieurs années après, il fait La Chasse. Et les deux films enfin, résonnent énormément, parce qu'il y a cette question pédophile qui vient dans les deux films. Et il y en a un qui met une alerte et l'autre qui met l'alerte dans l'autre sens, comme ça, qui dit peut-être les enfants peuvent mentir aussi, quoi. Et ben, je trouve que ce film, il dit un petit peu les jeunes filles peuvent mentir.

0: quoi. Les jeunes filles peuvent perdre le contrôle de leur propre désir, de leur propre sexualité. Et je trouve que là-dessus, ça me pose un peu problème, quoi.
1: Gaëtan.
2: Oui, et là, je rebondis sur le trouble d'Olivia aussi, sur le sourire, sur la dernière... Qui pour moi, fallait oser, quoi. Ouais, donc, enfin, voilà, juste pour appuyer ce que vient de dire Jacques, quoi, sur le... Ouais, c'est chaud, quand même.
1: Elle a fait un film, Catherine Breillat, parce que je me pensais à ça, elle a fait un film qui est disponible sur Arte, qu'on peut voir, qui s'appelle Sex is Comedy. Ça résume, il y a probablement une partie de son propos, elle n'aurait pas appelé son film comme ça si elle ne le pensait pas. Il y a une composante probablement ludique, et qui va pas plus loin dans son propos. Je dis pas qu'il y a pas un contenu politique, hein, mais c'est vrai que, si je peux me permettre, juste peut-être, puisque j'y pense maintenant, je laisserai la parole à Lionel juste après, mais je pense que c'est vrai qu'on n'a pas plus l'habitude de voir des ados comme ça à l'époque contemporaine. Le cinéma ne dépeint plus ces adolescents et ces adolescentes de cette façon. C'est des ados comme on voit dans les films de Piala, genre À nos amours, ou dans les films de Miller, La petite voleuse avec Charlotte Gainsbourg. C'est des trucs, c'est des bombes de virulence et de sauvagerie. Hein. Il y a un aspect sauvage. Maintenant, on considère plutôt l'adolescence sous un parti pris politique. On les politise beaucoup plus. Il y a quelque chose d'éminemment moralisateur, ce qu'on veut, je sais pas. Pas forcément moralisateur, mais il y a une dimension morale qui prime dans la conception qu'on a de la manière dont on dépeint l'adolescence maintenant. C'est vrai, pour moi, c'est ce qu'il y a le plus troublant quand je vois ce film-là. C'est un film qui fait... Bon, il a presque 40 ans, et donc on voit vraiment qu'il y a de l'eau qui a coulé sous les ponts quand même quand on voit un film comme celui-là. Ne serait-ce, comme tu disais Gaëtan, l'addiction est très très empreinte d'un non-réalisme propre à la nouvelle vague, comme disait Jacques, mais il y a un côté didactique, un côté un peu la chinoise, quoi. Hein. On parle de gens qui théorisent, et on voit les gens qui théorisent, et il y a un héritage de ça qui est manifeste dans le film. Bah, voilà, c'est clairement la génération de Breillat. Lionel.
3: Oui, bon, après Rose, j'aurais moins de choses à dire sur ce film aussi que je n'ai pas du tout aimé. Je suis content que Jacques ait mis en contexte parce que ça me permet de structurer beaucoup mieux ce que je veux dire de ce film. En fait, moi, j'ai plutôt les yeux de Judith Godrèche, je pense, parce que ce film m'a profondément choqué. Je me suis même demandé si l'actrice, comment avait vécu l'actrice qui venait juste d'avoir 16 ans par rapport à ces scènes où on la voit à poil, pelotée par un mec de 40 ans. Moi, je suis bien content, en fait, qu'on soit sorti de cette époque-là. Moi, cette nouvelle vague un peu graveleuse qui porte un regard, un drôle de regard sur les adolescents et adolescentes, ça ne me marque pas, ça ne m'intéresse pas vraiment. Voilà. Voilà, c'est tout ce que j'avais à dire. Si je veux sauver le film, parce que j'essaie toujours de trouver le positif dans l'histoire.
1: C'est très bien.
3: Il y a une scène non réaliste que je trouve réussie, c'est la rencontre avec Jean-Pierre Léo. Jean-Pierre Léo arrive dans ce film, on ne sait pas pourquoi il est là, pourquoi est-ce qu'il est là.
1: Parce que c'est la nouvelle vague.
3: C'est la nouvelle vague, il faut que Jean-Pierre Léo soit là. Alors il fait du Jean-Pierre Léo, c'est-à-dire qu'il fait un peu un air théâtral comme ça. Mais en fait, cette scène est peut-être... Ou alors j'ai mal compris, c'est peut-être la seule scène candide où il n'y a pas de sous-entendu sexuel. Et le gars voit cette adolescente avec tout ce qu'elle a à dire. Et c'est peut-être pour moi la seule scène qui sauve le film, c'est cette scène-là où on voit tout à coup qu'il peut y avoir un homme de cet âge-là qui s'intéresse à ce que pense une femme de 16 ans, une jeune femme de 16 ans, une adolescente de 16 ans, et ce qu'elle a envie d'écrire, etc. Et ils discutent, mais de manière tellement candide que c'en est beau. Voilà. J'arrive toujours à sortir.
1: Je suis d'accord avec toi. Et en plus, tu sais pourquoi? Pourquoi c'est possible? Parce que pour moi, Jean-Pierre Léo est un ado. Jean-Pierre Léo, c'est un ado. Même à 50 balais, même à l'âge qu'il a maintenant, près de 80 balais, il a l'image de l'ado. Il a l'image que lui a donnée Truffaut. Et c'est quelqu'un, s'il y a bien une personne, un adulte, avec qui on peut avoir une conversation libre, sans affectation, avec toutes les vicissitudes que peuvent apporter, que peuvent amener les états d'âme adolescents, c'est bien avec lui. Et donc, en effet, je trouve que ça veut dire qu'il y a quand même un peu de relief à ce personnage. Il y a une volonté de pas être univoque, même si le film est quand même assez didactique, dans le fait de s'approprier son désir et d'être très performatif et de s'approprier son « ok, bon, on y va, on fonce dans le tas et on s'approprie son désir et on colonise le désir de l'autre pour le frustrer ». Bon, on est d'accord ou pas, mais en fait, je pense que cette, la scène avec Jean-Pierre Léo, elle sauve le film. Et en fait, elle permet qu'on ait un regard atténué sur le reste de ce qui se passe. Si cette scène-là n'avait pas existé, ça aurait été un énorme
3: marécage,
1: pontifiant, un truc pontifiant, peut-être pas dans un truc où on a envie de rester. Quoi. Mais...
0: C'est aussi, je trouve que cette scène avec Jean-Pierre Léo, avec ce que Oli disait, de peut-être que l'enjeu n'est pas forcément aussi grivois que ça, parce que pour moi, l'enjeu du film, c'est qu'elle fasse l'amour pour la première fois. Et effectivement, ça me paraît un peu... Je sais pas, ça m'ennuie un peu peut-être comme enjeu, mais avec cette scène de Jean-Pierre Léo, comme si elle voulait donc finalement s'exprimer, quoi. C'est une question plutôt d'expression. J'ai l'impression que là, peut-être qu'il y a encore des choses à sauver dans le film, parce qu'effectivement, il y a certaines répliques qui sont quand même assez... joyeuse dont on a plaisir à entendre. Et j'aime assez bien justement à la fin, quand elle finit par faire l'amour avec ce jeune garçon qu'elle a rencontré dans la journée, il lui dit mais alors tu m'aimes, et elle lui dit espèce de con, et alors que toutes ces répliques m'avaient un peu exaspéré, celle-ci m'a vraiment fait rire, quoi. Celle-ci j'ai beaucoup aimé l'entendre. Et je voulais dire autre chose, mais j'ai oublié.
1: Ah, non, ben, je pense que ça se pose là. Hein.
0: Ah oui, voilà, pardon, je voulais dire autre chose au niveau de l'expression, que l'expression, etc. C'est que pour moi, la structure narrative peut-être se boucle au moment où, en fait, il y a une sorte de préliminaire qui est fait avec ce vieux gars, où elle finit par lui vomir sur la bite, quoi. Et ça, je trouve ça pas mal, encore une fois, dans l'écriture. Quelque chose d'un peu comme... Le bon côté des années 60, quoi. C'est un peu quelque chose de violent, mais quand même qui dit quelque chose de fort. Ouais, c'est assez féroce, quoi, je trouve, à ce moment-là.
1: C'est une citation des derniers plans de l'Empire des Sens de Shima. Je dis pas ça par forfanterie, mais ça irrigue toujours le cinéma de Breuil. Cette scène est fondatrice dans son esthétique. Elle la cite à quasiment tous ses films. Donc. Et celui-là n'y coupe pas.
3: J'apprends quelque chose, je ne savais pas. Je vois le film, mais je n'avais pas fait le raccord.
1: Gaëtan, tu avais quelque chose à ajouter ? Non, juste pour dire qu'il y a quand même ce film, a priori, a été très mal reçu en France à l'époque. Il a fallu qu'il passe par le réseau des festivals de cinéma à l'étranger, notamment à New York, pour qu'il y ait un retour en grâce outre-Atlantique. Mais je pensais, et de manière très différente, après on pourra peut-être arrêter là, je ne sais pas si vous avez un dernier truc à ajouter, il y avait, pour ceux qui connaissent un peu le cinéma de Romère, le Rayon Vert se passe à peu près à la même époque, qui se passe à Biarritz, dans un milieu populaire aussi, qui donne comme un peu... acte le fait qu'il y a une certaine libération des corps et des esprits qui se fait à travers au moment de cette France mitterrandienne, et ce film-là montre que c'est pas du tout le cas, et que à mon sens tout le travail, il y a encore un gros travail qui est encore un travail d'actualité qui doit être fait pour qu'on va dire les jeunes françaises se réapproprient leurs désirs. J'ai l'impression que c'est quand même un peu le socle du cinéma de Catherine Breillat. Est-ce que c'est tout pour ce film? Mes chers amis, chers collègues, oui.
3: Je dirais, hein, mais il va falloir laisser la place.
1: La place à l'émission suivante. Je vous remercie tous et toutes d'avoir participé à ces deux heures de Tribune Critique de Cinéma. Lionel, Jacques, Olivia, Gaëtan, merci infiniment de votre présence.
0: Merci Thomas.
3: Un plaisir,
0: merci
3: à chaque fois.
1: Et écoute, je pense qu'on se reverra. Il y a encore, on fera une émission la prochaine. Ce sera à mon avis le 2 octobre. En après-midi, mais j'ai qu'une heure, donc on va falloir faire vite. Je vous en tiendrai au courant, mais je pense que le prochain créneau, ce sera le 2 octobre prochain. Pour l'heure, on se quitte avant d'atteindre l'heure fatidique de 17h30 avec un morceau qu'on entend à la fin du film de Catherine Breillat, 36 fillettes, qui est cette bluette de Ricky Nelson qui est un petit peu légère par rapport au reste du film et qui fait un peu de bien. Merci beaucoup à toute l'équipe. À très bientôt. Salut à tous. Caresse.
3: Ciao.
1: Et bisous.
0: Ciao.
1: Ciao.
0: Salut.
1: Ciao.

C'était un superbe flux détendu. Moi, je veux remercier toute l'équipe qui était là juste avant moi. C'est pas tous les jours que j'ai autant de monde dans les studios avant que je commence mon émission. Et ils ont été très sympas. Ils m'ont laissé quelques minutes, quelques secondes, on va dire, pour commencer un peu plus tôt. Et voilà, il est 17h30. Ici à Bruxelles, Saint-Josse pour être exact, et c'est le début de Subculture.

C'est un peu compliqué de passer de grande émission avec une dizaine de personnes et tout mon bazar, mais ça s'est fait très naturellement. Et je vais vous faire un live mix de bass music et de trucs que j'aime bien. Voilà, Subculture, pour ceux qui ne savent pas, c'est toutes les semaines un style différent, une couleur, une émotion, un bazar différent de la musique électronique. Mais aujourd'hui, je vais juste jouer, voilà, une autre couleur, une autre émotion de la musique électronique, avec du new UK garage, de la bass music en général, de la drum and bass peut-être, du dubstep, on va voir, on va improviser. L'émission s'intitule Melting Pink Rabbit. Allez voir la page sur Radio Panique. Vous verrez pourquoi je l'ai appelé comme ça. Une belle photo prise par mon ami Flip Flip. Dédicage à Flip Flip, du Portugal. Et oui, mon ami qui nous écoute du Portugal et qui a pris cette photo. C'est un selfie de lui-même en train de triper dans une fête. Comme d'habitude, mettez le son à fond et sachez que la playlist sera updatée en live sur la page de cette émission. Et puis je vais peut-être ouvrir le chat d'ici quelques secondes, mais je dois d'abord m'occuper du prochain mix.

Francesco and Alex Perez. Alex Perez qui est belge. Eh oui, un Carolo. Avec un nom espagnol, ouais, ça arrive. Bienvenido a todos. A subculturo.

coming. Alles gut? Ich bin gut. On s'écoute un petit Cream Cosm. Et on va continuer. Je vais essayer d'updater la page sur le web. Si vous voulez connaître le nom des chansons, parce que voilà, je ne vais pas tout vous dire. Cette fois-ci, il faut que vous alliez sur le site. Et puis le chat est ouvert. Venez rejoindre moi-même et Maurits, justement.

En cette fin d'été, j'espère que vous profitez de ce bel après-midi, ce début de week-end, dans le jardin, dans la cuisine, peut-être dans un parc. Peut-être que vous marchez, vous revenez du boulot là. En tout cas, on est ensemble, comme toi, Caroline, dans ton atelier d'art. J'espère que tu fais de belles choses.

C'est Oupsi. Et oui, c'est un show totalement improvisé. Et donc, dans l'improvisation, il y a des erreurs. Et c'est ce qui fait la beauté de l'improvisation. Bon, là, j'essaie de me donner des belles excuses. C'est pas facile à mixer du dingue, dingue, dingue.

mixe, mais je veux vous dire que je sens qu'il y a un son qui va pas. Il y a quelque chose, il y a une sorte de Larsen à l'arrière de la musique. Quelque chose à voir avec mon câblage. Je vais peut-être devoir faire une petite pause et essayer de trouver

0: Je vais essayer quelque chose qui va peut-être tout arrêter d'un coup, mais je reviens tout de suite si jamais ça arrive. Et oui, effectivement, ça a tout arrêté d'un coup. Ça ne veut pas revenir. Bizarre, bizarre. Sincèrement, on ne comprend pas. Des fois, c'est des problèmes informatiques, c'est ça le truc. C'est une question de... C'est pas une question de câblage, c'est une question d'ordinateur. On va essayer d'appuyer là-dessus. Non. Excusez-moi, mais voilà, c'est le live. C'est les choses qui arrivent. Celle-là, on va l'archiver, mais on va peut-être pas la rediffuser. Mais ça devrait marcher quand même, à un moment ou l'autre. Pourquoi le son ne vient pas? Ah, ici. Ok, j'ai trouvé quelque chose. Je suis presque, hein. Ben, je vous parle pendant que la musique arrive. Vous l'entendez dans le fond, hein, je pense. C'est parce qu'elle n'est pas loin. Elle n'est pas loin. Voilà. Ça devrait venir. Et voilà, c'est reparti avec Ijinx Survival Loop.
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0: Mettez le son à fond. Excusez pour ce petit moment, mais vous allez voir, là ça va péter. Un de mes tracks préférés de ce dernier mois, vraiment. Vraiment Survival Loop de...

après ce petit problème technique, merci à ceux qui m'ont envoyé un petit message, dont Mathieu qui nous écoute depuis son bateau en Zélande. Trop cool. Merci Mathieu, qui lui aussi a une émission ici sur Panique, hein, Panique en Liberté. Ouais, j'entendais un Larsen dans mes écouteurs. Alors je sais pas si c'est les écouteurs ou si c'est peut-être une tendinitis qui commence. C'est ça qu'on appelle ça, non? Les problèmes d'oreille. Moi j'écoute toujours la musique à fond. Un jour je serai sourd, mais je m'en fous parce que j'aurai vécu.

Happy birthday, Ju. Venez, ça commence à chauffer dans le chat, là. J'ai l'impression que mes petits problèmes techniques ont amené plein de monde. Et c'est l'anniversaire de Ju. C'est bien Julie, hein. C'est bien Julie, ton nom. Là, d'un coup, j'ai un petit blank.

Il y a de mes, un de mes classiques. J'ai joué pas mal de fois au Subculture. Il reste une petite demi-heure, alors allons-y, mettons le son à fond. Là, je sais que vous l'avez déjà mis, mais profitons. Et puis n'oubliez pas, il y a toutes les archives de Subculture sur radiopanique.org.

êtes sur Radio Panique, 105.4 FM, live and direct de Saint-Josse, Bruxelles. Et on s'écoute Rotate and Bluff with Sawdust. 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

Donc voilà, un petit peu plus d'infos sur cette fête que j'aide à organiser à Gand. On n'écoutera pas exactement de la musique comme ça, mais de la side bass, donc de la musique comme ça, la grosse basse, mais un peu plus psychédélique, plus douce et plus ésotérique, j'ai envie de dire. Ça va se passer donc bien le 16 octobre. Je vérifie la date quand même. Oui, c'est bien le 16 octobre au Wirtsaal, Ghent. Voilà, si je vous dis ça comme ça, vous allez l'oublier. Mais le mieux, c'est de me retrouver sur Instagram, Subculture Radio Panique, avec des underscores entre chaque mot. Et on se retrouvera et vous retrouverez l'information. Sincèrement, si vous aimez cette émission, si vous aimez ce que je fais, ou si vous juste vous passez par là et vous dites, mais pourquoi pas aller rencontrer des chouettes personnes et des chouettes flamands à Gand. Les flamands, c'est les meilleurs. Big ups Maurits. Et ben, venez.

Allez, on va se faire un petit E-Jinx en plus parce que voilà, E-Jinx a un peu inspiré cette playlist. Et donc, je continue. On va s'écouter Niche.

vient de s'écouter un petit Youfi que je vais bientôt rajouter dans la playlist de cette émission. Allez voir la page de cette émission pour avoir la playlist si vous voulez. Là, on va s'écouter Clinical, un de mes DJ préférés. Bonne drum and bass, des coups de drum and bass et des fois de la dubstep. On va voir ce qu'il va nous jouer maintenant là. Je vous laisse avec It Pours. On va déborder un petit peu aujourd'hui parce que on peut. Parce que je dois rester ici justement pour laisser la clé à Papa Jules qui nous arrive d'ici une heure, il va faire son émission. On a un petit problème de porte à Radio Panique. Donc je vous épargne les détails, on va dire. Mais voilà, je dois rester et je vais jouer quelques tracks en plus. Allez.

Et oui, c'est la fin officielle de Subculture. On entend même les sonnes, la sonnette, la cloche de l'église. Je tourne mon micro pour que vous l'entendiez plus. Elle vient de s'éteindre, la cloche. Mais voilà, il est effectivement exactement 7 heures. Elle continue là. Alors, le prêtre est en train de devenir fou. Bon, et il a arrêté juste dès que j'ai dit ça. Je vais vous mettre une petite chanson, rien à voir. Comme d'habitude, j'aime finir l'émission avec de la musique non électronique, de la musique analogique. Je vais vous mettre une chanson de Steve Pulse, une sorte de vieux hippie américain, non, canadien, excusez-moi, qui a fait plein de trucs super chouettes, plein de chansons super chouettes, dont une chanson qui s'appelle « I want all my friends to be happy ». And that's exactly what I want. »

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1: Yeah. On va s'écouter un autre génie, la country. Moi, j'aime la country, bizarrement. Et oui, j'ai vécu aux États-Unis. Je vous laisse avec Hank Williams.

Classique de la musique country. Et là, je vous laisse avec son petit-fils, Hank William III. Et oui. C'est un truc de famille, là-bas.

0: This is Houston calling. We just wanted to say hello.
1: Hello.
0: Bye. All right, good night. Bye.
2: Hank William III. Alors, ça connaît. Écoutez un autre. J'attends encore Papa Jules qui doit arriver d'ici 10 à 15 minutes. Et donc, voilà. On va s'écouter de la country. Un truc rien à voir avec subculture, rien à voir avec Radio Panique. Mais c'est bon quand même. Écoutez ça. Écoutez les paroles surtout.

John Lennon sur Radio Panique. Et oui, Working Class Hero, un classique. Je vais vous laisser avec un autre classique de Tom Waits, Sins of My Father.

0: 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Tom Waits. Sur ce, je vous dis au revoir. Il y a Papa Jules qui vient d'arriver au studio. Très bientôt, très bientôt. Congo Nabiso, restez online. Je vous laisse avec un petit peu de manche disque et dans une demi-heure, ou même pas, il y aura Papa Jules et Congo Nabiso.
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Pour commencer, Congo Nabisso, on commençait avec l'affaire Kitikwala. Affaire Kitikwala, une composition de Lutumba Simarondo Manueno. Au chant, cette voix-là, c'est la voix de Charles Lassan Dombasi Carlito. Eh oui, il nous a quittés.

il était le chanteur préféré de Lutumba Simaro. Affectueusement appelé Lassa Carlito, mais son prénom c'était Charles.

Bonsoir à toi, Michel Ognoni. Comment ça va? Verre cassé.

Il a marqué de son empreinte son passage dans le Tout-Puissant. Ok, jazz. Lui, c'est Charles

verre cassé sans réparation. Une composition de Lutumba Simaro avec la voix de Lassa Carlito en collaboration avec Pépé Calais. Vous êtes bien sur les 105.4 FM, Radio Panique, émission Congo Nabissau.

verre cassé. Une composition de Lutumba Simaro Masia. Ici chanté par Lassa Carlito et Pepe Calais.

Bonsoir à toi, André Chamboui. Comment ça va du côté de la Nouvelle-Aquitaine? Et comment ça va la petite famille? Nous, ça va. Nous sommes là.

Merci à toi, Jackie Chikuna. Comment ça va? J'espère que tu profites du soleil. Mmh. 02 732 0450, c'est notre numéro de téléphone.

Merci beaucoup, Jackie. Chikuna. Toujours Zela. Toujours Zela, pas là que la kaka biso.

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À notre manière, on tenait à rendre hommage à celui qui nous a quittés, Charles Lassa Ndombasi Carlito. Ousmane, une composition de Maya Oula Mayoni.

En tout cas, un grand coucou aux infirmières et aux infirmiers. Mais comme tu as insisté, c'est plus les infirmières. Un grand coucou à elles. Je sais qu'elles s'occupent bien de toi.

Après Ousmane, Jardin de mon cœur. À ce moment-là, il est passé chez Shockstar. Ici, on se retrouve avec Juna Jalana.

Avec lui, on va parler de l'actualité en République démocratique du Congo. Lui, c'est Jérôme Kengawe. Stéphane ne donne pas un concert. Ne donne pas un concert à l'hôpital.

Merci beaucoup. Merci beaucoup, Bob Kayembe. Au plaisir de se revoir. Et oui, c'était la période où il était dans Shockstar.

Mauvais souvenir, Buana. Shockstar. Avec des babas. Là, c'est Carlito. Bonsoir à toi, docteur.

Eh oui, lui-même, Juna Janana. C'est lui qui dit, ne quittez pas la piste. Vous êtes bien sûr le 105.4 FM, Radio Panique, émission Congo Nabisso. Choc ça. Ici, c'était pour rendre hommage à la Sacarlito.

0: Et là, maintenant, il est passé de l'autre côté. T'as la moine d'un pâté.
1: Yoani, à cause qui m'a mis sur, oh, à mon acquis, bon.
0: Carlito Lassa.

Eh oui, beaucoup n'aiment pas cet intitulé. Il est passé musicien, chanteur, chrétien. Tala Moana Nampate. L'album La Reconnaissance.

Petit à petit, on arrive à la fin de Congo-Nabissau. En tout cas, merci à toutes les personnes qui se sont branchées sur le 105.4 FM, sur la bande FM, sur le www.radiopanique.org. Et sans oublier les personnes qui vous étiez branchées sur le sur ma page Facebook. Désolé, le téléphone sonne.

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